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3: Radio-RIA 99.6, bonjour, on se retrouve en direct comme tous les jours du lundi au vendredi de 9h30 à 10h30 avec une rediffusion à 12h et des invités à 18h. Voilà, au sommaire de cette édition un peu particulière cette semaine, puisque Léonie est en congé, donc nous devons assurer cette émission sans elle. On lui souhaite de bonnes vacances. Et il y a toujours à la technique Fabien qui est présent. Et tout à l'heure, il y aura Patrice qui me rejoindra pour l'éphéméride. Alors aujourd'hui, nous devions recevoir quelqu'un de l'Arche de Villerue pour nous parler de son évolution. Malheureusement, il y a eu un problème d'emploi du temps. Et nous allons vous rediffuser à l'occasion du festival flamenco à Esch-sur-Alzette. Nous allons vous rediffuser l'interview de Daniel Cano sur l'histoire de l'Espagne, la guerre en 1936, mais également bien les liens entre la France et l'Espagne. Donc il était interviewé il y a une semaine par Patrice et Dominique. On écoutera donc dans cette édition de ce jour Daniel Cano. Et puis par la suite, eh bien, nous referons le point sur les articles développés dans le République Lorraine de ce jour. Et puis il y aura la page de l'éphéméride, si on a le temps, de l'horoscope. Et puis le rappel des manifestations à faire ces jours prochains. Et notamment, je le disais, le festival de flamenco de Esch qui a commencé mercredi dernier. Voilà pour le sommaire de cette édition. Donc, comme je vous le disais, on vous propose aujourd'hui la rediffusion de l'interview de Daniel Cano, fils d'immigrés espagnols, qui nous parle justement des liens entre l'Espagne et la France, et notamment des conséquences de la fameuse guerre d'Espagne en 1936. On l'écoute tout de suite, Daniel Cano.
4: Pour lancer notre invité, nous allons écouter cette première chanson.
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0: Eh bien, vous venez d'écouter Paco Ibáñez, désolé pour les prononciations, qui vient de chanter España en marcha. Marcha, on dit marcha?
1: En marcha.
0: En marcha. Marcha. Très bien, c'était de l'espagnol. Et tout ça pour accueillir à notre micro Daniel Cano. Bonjour Daniel.
1: Bonjour à tous.
0: Daniel Cano qui se présente comme un citoyen du monde.
1: Tout à fait.
0: Et en tout cas, franco-espagnol.
1: Ou hispano-français, parce que franco, ça donne des mauvais souvenirs, franco.
0: D'accord. Et c'est justement pour ça qu'il est là, parce que Daniel, effectivement, hispano-français, né en France, mais qui a entamé un travail de recherche et d'histoire sur l'Espagne, est notamment sur une période tout à fait particulière qui est la guerre d'Espagne entre 1936 et 1939 et la dictature franquiste, donc du général Franco qui a suivi cette période entre 1939 et 1975, en considérant que toute cette période assez longue était aujourd'hui une histoire et une période oubliée. Mais avant de venir en deuxième partie avec lui sur cette période et sur son travail qu'on peut présenter comme un devoir de mémoire, on va revenir un petit peu pour nos auditeurs et comprendre pourquoi il porte l'intérêt à ce sujet et revenir un petit peu à son histoire, mais surtout à l'histoire de sa famille. Donc une famille de républicains espagnols, aussi bien du côté maternel que du côté paternel. Avec déjà le côté maternel, la première, on va dire, immigration, c'est le bon terme, la famille maternelle de l'Espagne vers la France.
1: Voilà, c'était un exode. Alors, ma mère, qui était d'origine andalouse, c'est-à-dire du sud de l'Espagne, était orpheline, et donc depuis les années 33, et donc la misère dans le sud de l'Espagne était flagrante, et ma grand-mère et la fratrie, donc dont ma mère était l'aînée, sont venus survivre dans la région de Barcelone dans les années 33-34, et il y a eu la guerre d'Espagne, donc qui a débuté en 36. Et Franco, la Catalogne, la région de Barcelone, a été la dernière région conquise par les troupes franquistes, ce qui fait que ça a provoqué un exode très important de population, pratiquement 500 000 personnes, qui ont passé en 3 semaines la frontière du côté du Pyrénées oriental. Donc parmi ces 500 000 personnes, il y avait énormément de politiques entre guillemets, c'est-à-dire des gens qui avaient combattu Franco ou qui étaient restés loyaux à la République, et donc qui avaient intérêt à partir parce que sinon ils se faisaient zigouiller, quoi, pour parler français. Ma mère était dans une situation, ma famille maternelle, dans une situation un peu particulière, c'est que bon, déjà ils étaient dans la misère. Deuxièmement, le grand-père donc était décédé, et il y avait dans la fratrie, il y avait un garçon qui avait 14-15 ans à ce moment-là, en 39, et qui, s'il restait à Barcelone, quoi, dans la région de Barcelone, il risquait d'être enrôlé de force dans les troupes franquistes. Donc, ce qui a décidé ma grand-mère à rejoindre la retirada, ce qu'on appelle la retirada, ouais. C'est l'exode, cet exode massif. C'était le plus grand exode de population en Europe au XXe siècle. Mmh. Et ma famille maternelle, ma grand-mère, ses 3 filles et son fils ont passé la frontière le 7 février 1939 et ont atterri au camp de concentration de Saint-Cyprien.
0: Qu'on appelait camp de concentration.
1: Oui, alors donc
0: on peut les appeler comme ça. Donc
1: c'est pas qu'on peut, c'est que c'était la terminologie officielle du gouvernement Daladier qui avait qui avait sorti un décret-loi le 18 novembre 1938 prévoyant cet exode contre les étrangers indésirables. Alors, c'était pas que les Espagnols, hein. Il y avait les Juifs étrangers, il y avait les Roms, il y avait pas que les Espagnols. Mais bon, contre les étrangers indésirables. Non, bien sûr, la famille de ma mère a fait partie.
0: D'accord. Saint-Cyprien, dans le sud de la France, donc.
1: Oui, en Pyrénées orientales.
2: C'est qu'il y a la plage?
0: Les plages du Roussillon, tout à fait.
1: Les plages du Roussillon.
0: Tout à fait. Ça, c'est le côté maternel. Alors, du côté paternel, là, c'est le papa de Daniel qui s'enfuit clandestinement d'Espagne un peu plus tard, même quelques années plus tard, puisque c'est en 1947. Pour quelle raison ?
1: Il était ado quand, pendant la guerre d'Espagne, et pour quelle raison ? C'est parce qu'il a été incorporé dans l'armée franquiste, une fois que l'État franquiste avait pris le pouvoir, incorporé, il a fait son armée à... malgré lui, à Saragosse, et il a réussi à piquer un laissez-passer, parce qu'à l'époque, dans le nord de l'Espagne, pour pouvoir voyager ou transiter par le nord de l'Espagne, il fallait un laissez-passer. Et donc, il a réussi à subtiliser un laissez-passer, et il est passé par le Val d'Aran, par les Pyrénées centrales, clandestinement, en France, à pied.
0: D'accord. Et lui, tout seul, du côté de la famille paternelle.
1: Oui, parce que
0: le reste de la famille est resté en Espagne.
1: Oui, parce que, bon, déjà, il faut savoir que le reste de la famille était nombreuse. Ma grand-mère paternelle avait eu 17 enfants. Bon, la plupart, beaucoup ont décédé à la naissance ou en bas âge. Et puis la famille donc paternelle avait été décimée, parce que c'était des républicains, avait été décimée par les troupes franquistes. À l'époque, ils habitaient dans les Asturies, c'est-à-dire dans le nord de l'Espagne. Mon grand-père était vétérinaire, et pour le simple fait d'avoir refusé d'analyser la viande des troupes franquistes, il a été condamné à 20 ans de prison. Le frère aîné de mon père, que j'ai malheureusement pas connu, le frère aîné de mon père a été fusillé le jour de ses 18 ans, tout simplement pour être opposant au coup d'État. C'était pas le régime à l'époque, c'était pendant
0: le coup d'État, 1937,
1: et la guerre d'Espagne. Il n'avait pas de sang sur les mains. Simplement, ils étaient opposants politiques. Et donc, voilà, ma famille a été traumatisée. Mais sauf que, je tiens à souligner le fait que ça a été le cas de centaines de milliers de familles. C'est pas un cas unique.
0: Bien sûr.
1: Ça a été le cas de. Faut savoir que lors du coup d'État, le 17 juillet 36, les généraux Fellon, parce qu'il n'y avait pas que Franco, les généraux Fellon ont déclaré que si c'était nécessaire, ils tueraient la moitié des Espagnols pour prendre le pouvoir. Voilà l'état d'esprit dans lequel s'est fait le coup d'État, quoi. C'est bon. Et puis,
0: alors, la maman qui vient très tôt en France. En 1939, et le papa de Daniel Cano, qui lui vient plus tard, en 1947, bien se retrouve à Saint-Dizier.
1: Par hasard.
0: Par hasard, le hasard fait bien les choses. Et donc de là, c'est la naissance de deux enfants, Daniel et
1: Patrice.
0: Un frère. Vous êtes nés tous les deux à Saint-Dizier. De nationalité espagnole.
1: Tout à fait.
0: Mais avec une volonté de la famille de s'intégrer à la France, qui a accueilli les deux familles, maternelle et paternelle, et au point que à un moment donné, de prendre la nationalité française pour les enfants.
1: Nos parents nous ont naturalisé, quoi. On fait la demande de naturalisation française. On avait 2-3 ans, quoi. On était bébés. Ils étaient tout à fait conscients qu'ils ne retourneraient pas en Espagne. Donc, pour un souci d'intégration, à l'époque, l'Union européenne n'existait pas, hein. Donc, par souci d'intégration, ils nous ont fait acquérir la nationalité française.
0: Et il y avait, dans la famille, on va dire, une volonté de pas tellement parler de ce passé.
1: Tout à fait. Moi, je m'en veux à mort, c'est le cas de le dire, parce que j'ai pas interrogé mes parents. Bon, alors, bien sûr, j'étais avide de leur confession, entre guillemets, mais ils en parlaient très peu. Pourquoi ? Parce que je pense qu'il y avait le même symptôme que pour les victimes des camps nazis, c'est-à-dire ne pas remémorer des souvenirs trop douloureux, parce que c'était extrêmement douloureux, le passage notamment par les camps de concentration. Je pense qu'ils pensaient que si ils en parlaient, on les croirait pas, tellement ça avait été douloureux, on les croirait pas.
2: Ouais, mais tu as dit qu'il y avait quand même des centaines de milliers de familles à qui c'est arrivé, ça.
1: Oui, bien sûr. Mais il y a celles qui sont restées en Espagne, donc elles pouvaient
2: pas
1: parler.
2: Pour le fait qu'on veut pas les croire, c'est pour ça que.
1: Oui, mais c'est pas qu'on veut
0: pas les croire.
1: Croire
0: en France, peut-être.
1: En France, c'est dans le récit, et puis dans les années qui ont suivi. Et puis la troisième raison, ça, j'en ai jamais parlé avec mes parents, mais c'est une supposition que je fais, c'est que ils ont pas voulu nous braquer contre la France,
0: contre le pays d'accueil.
1: Contre le pays d'accueil. Ils savaient qu'on allait vivre et faire notre vie en France. Et ils voulaient pas nous braquer contre la France. Puis en plus, il y avait un autre souci, c'est que mes parents ont été rapidement commerçants aussi, et ils s'imposaient un devoir de réserve, quoi, parce que en tant qu'étranger, ils voulaient pas se mettre à dos à la fois les pouvoirs publics français et la clientèle.
2: Mais quelle déception quand même pour ta maman, Daniel. Quelle déception pour ta maman qui arrive en France, qui fuit franquise pour arriver.
1: La déception, j'ai pas compris.
2: Ah, la déception, t'arrives dans les camps de concentration, en fait, c'est.
1: Oui. Ah bah, ils n'avaient pas le choix, mais c'était
2: tu
1: pas.
2: Tu fuis l'horreur et t'arrives dans une autre horreur, en fait, c'est ça.
1: Ah oui, bien sûr. C'est là, pour eux, la France était le pays des droits de l'homme, et ils débarquent, ils sont traités comme des terroristes. À l'époque, c'est pas d'aujourd'hui, c'est à l'époque, comme des terroristes, alors qu'ils avaient rien fait, quoi. Mmh.
0: Alors, à quel moment, chez le jeune Daniel Cano, vient, puisqu'on n'en parlait pas beaucoup dans la famille de ce passé, de cette histoire, ce qui contribue certainement à l'oubli aussi, à quel moment le jeune Daniel Cano s'est dit « Moi, je veux m'intéresser au passé de ma famille maternelle, paternelle et au passé de ce pays qui est ma première nationalité ?»
1: Ben, tout simplement parce que bon, j'étais d'origine espagnole, que au moment où j'ai passé le bac, je me suis posé la question quelle étude allais-je faire, et j'ai décidé de faire une licence d'espagnol, non seulement pour maîtriser mieux, parce que ici à l'époque à Longwy il n'y avait pas de cours d'espagnol, mais aussi pour connaître mieux ma culture d'origine, la civilisation espagnole, civilisation entre guillemets, etc. Et donc j'ai eu l'opportunité d'aller faire ma deuxième année de licence à Madrid. Mais c'était sous Franco, en 70-71.
0: Mm-hmm. D'accord. Et donc, c'est de là que vient l'idée de rechercher, d'écrire et de faire ce travail de recherche et de mémoire.
1: Bien sûr. Bon, il y avait les témoignages des livres, qu'il y a énormément de livres qui sont parus sur la guerre d'Espagne et sur le franquisme. Mais à l'époque, sous Franco, ces documents-là étaient inaccessibles. C'était plus du côté français que je pouvais m'informer. Mais j'ai eu l'opportunité de vivre, entre guillemets aussi, un an sous le régime franquiste à Madrid, et donc j'ai eu des expériences insolites qui m'ont permis de voir ce que la nature du régime, quoi.
0: D'accord. Mémoire et transmission. Mais avant d'y venir et évoquer ces deux périodes de la guerre d'Espagne et de la dictature franquiste, on va passer une seconde chanson, toujours de Paco Ibáñez, qui s'appelle Palabras. Para Julia, je me prends.
1: Para Julia.
0: Para Julia.
1: Julia.
0: Allez, on écoute Paco Ibáñez.

0: Voilà, donc c'était Paco Ibáñez. On va demander à Daniel de reprononcer en espagnol le titre de cette chanson.
1: Palabras para Julia.
0: Très bien, voilà, c'est mieux que moi. Hein. J'ai déjà du mal en italien, parfois en espagnol, c'est encore pire. Alors justement, il y a ce devoir de mémoire, et sur une période, ça pourrait prendre énormément de temps qu'on discute de ce sujet, malheureusement, notre temps est aussi compté, mais je voulais venir sur deux aspects. Déjà, sur la période de la guerre d'Espagne, on va pas reprendre toutes les dates, c'est pas l'objet de notre entretien d'aujourd'hui. Cette guerre d'Espagne qui a eu lieu entre 1936 et 1939, qui démarre par un coup d'État du général Franco. Mais je crois qu'il y a une chose dont je voulais évoquer avec Daniel, c'est qu'il, lui, il préfère parler de guerre d'Espagne que de guerre civile.
1: Oui, pourquoi?
0: Voilà,
1: parce justement. Parce qu'on a tendance à limiter cette guerre à un combat fratricide entre Espagnols de différentes idéologies. Alors que ça a été le cas, mais c'est pas seulement ça, c'est beaucoup plus. C'est-à-dire que la guerre d'Espagne, ça a été, entre guillemets, la répétition de la Deuxième Guerre mondiale. Les Allemands, quoi, les nazis et les Italiens du régime de Mussolini ont testé leur matériel et leurs hommes, leurs militaires, en Espagne, par dizaines de milliers qui ont soutenu le coup d'État franquiste.
0: L'exemple, fameux exemple de Guernica.
1: Guernica, c'est le symbole, hein, de 37, où l'aviation nazie a bombardé un marché d'un village où les gens n'y étaient pour rien et qui a fait des centaines de morts. Donc ça a donné lieu au fameux tableau de Pablo Picasso. Voilà, donc d'un côté il y a eu cet appui des nazis et des fascistes italiens au coup d'État franquiste, et de l'autre côté il faut souligner, et là aussi c'est un devoir de mémoire, la non-intervention du Royaume-Uni et de la France, la déclaration de non-intervention pendant la guerre d'Espagne. Officiellement, ces deux pays n'ont pas soutenu la République qui avait été élue démocratiquement en Espagne. Bon. Voilà, c'est un fait incontestable, et ce qui a provoqué un rapport de force favorable au coup d'État.
0: Et on parle bien de la non-intervention des États. On peut toutefois évoquer les brigades internationales.
1: Tout à fait, pas seulement.
0: Voilà, des républicains internationaux qui se sont portés au secours de la République espagnole.
1: Il y a eu 50 à 60 000 brigadistes internationaux provenant d'une cinquantaine de pays différents, y compris des Allemands et des Italiens antifascistes, qui sont intervenus en Espagne aux côtés des républicains espagnols. Et en termes de soutien, il faut pas oublier non plus le rôle joué par l'Union soviétique et Staline à l'époque, dont l'aide a été intéressée. Moi, j'ai des exemples, je peux amener des arguments, et limitée par rapport à l'aide qu'avait reçu Franco, quoi, le coup d'État franquiste du côté nazi et italien.
0: Et peut-être double peine, avant de parler de la période de la dictature qui a duré quand même presque 40 ans, hein, c'est ça, tout à fait. Double peine, je sais pas si le terme est bon, mais oui. C'est-à-dire qu'à la fin de la Seconde Guerre mondiale en 1945, les vainqueurs alliés auraient pu se retourner. Ils avaient combattu le fascisme en Italie et le fascisme en Allemagne, ils auraient pu se retourner vers l'Espagne, et ce ne fut pas le cas.
1: Les républicains espagnols attendaient naïvement une intervention des pays démocratiques, hein, à l'époque, contre le régime franquiste, et ça n'a jamais eu lieu. Donc ils ont été trahis deux fois, parce qu'en plus les républicains espagnols qui étaient passés en France ont combattu dans la résistance française, et il y en a même qui ont été faits prisonniers par les nazis et qui sont morts par milliers à Mauthausen aussi, en plus de bien sûr des juifs par millions et les autres victimes des camps d'extermination. Mais il y a aussi des républicains espagnols qui ont été d'ailleurs, une anecdote, c'est que Hitler avait fait un message à Franco en disant: qu'est-ce que je fais de mes prisonniers espagnols? Et Franco a répondu: il n'y a pas d'Espagnol à l'étranger.
0: Alors, une dictature de Franco qui va durer presque 40 ans, de 1939 à 1975.
1: Tout à fait.
0: La question que je pose, celui qui découvre un peu toute cette histoire et à la personne qui s'y intéresse, comment une dictature a pu durer aussi longtemps, dans la mesure où effectivement on sort en 1945 de la Seconde Guerre mondiale, qu'on a combattu le fascisme partout où il existait, notamment en Allemagne, en Italie, que les pays démocratiques, comme tu viens de le dire, ont fait ce qu'il fallait pour combattre ces dictatures, et que c'est une dictature, on va l'appeler fasciste, franquiste, mais fasciste, qui va durer 40 ans. Comment on peut expliquer ça?
1: Alors on peut expliquer ça par le fait que l'Espagne, d'un point de vue géopolitique et stratégique, au sud de l'Europe, était considérée comme un allié tactique potentiel des démocraties occidentales contre le péril soviétique. Et faut pas oublier qu'il y avait eu la guerre froide. Il y a eu la guerre froide entre l'Occident et les pays de l'Est. Et donc l'Espagne était un allié tactique important, et notamment par l'installation de bases américaines en Espagne sous Franco. Mais il faut distinguer deux périodes pendant la dictature franquiste. La période jusqu'aux années 60, donc de 39 à 60, où l'Espagne a été quand même isolée du point de vue économique et même diplomatique. Elle ne faisait pas partie des structures internationales démocratiques. Elle a été isolée, mais il y avait une sorte de consensus stratégique avec les pays comme la France, les États-Unis, l'Angleterre, etc. Et puis il y a eu l'après 60. 1960, où l'économie espagnole s'est ouverte aux capitaux étrangers, largement plus qu'avant, aux capitaux étrangers, et il y a eu l'essor, le boom du tourisme. On est passé d'un million de touristes en 60 à plus de 30 millions en 70. Donc il y a eu une ouverture, et là, sous l'influence de l'Opus Dei. L'Opus Dei, c'est un, comment dire, pas une secte, mais qui a une, je cherche le terme, un laïc catholique, qui était constitué de l'élite économique et financière du pays, et qui se considérait comme les responsables du développement du pays. Et donc là, faut pas oublier, il maîtrisait la finance espagnole au niveau national, etc., et qui a favorisé l'importation de capitaux étrangers en masse.
0: Alors cette dictature et Franco, ça se termine en 1975.
1: Oui.
0: Mais on revient pas à une république.
1: Non, parce que le prix de la Franco est décédé le 20 novembre 1975, et là il y a eu une période de transition pendant 2 ans, et le prix de la transition à la démocratie entre guillemets, là, c'est-à-dire la monarchie constitutionnelle, parce que Franco avait préparé sa succession en préparant Juan Carlos, donc le futur roi d'Espagne. Cette transition à la démocratie, et le prix a été l'amnistie des crimes franquistes, entre autres. Le prix à retour à la démocratie, à la légalisation des partis politiques, partis socialistes, partis communistes, etc. Ce prix, ça a été le blackout sur l'histoire de 40 années précédentes.
0: Nous sommes dans cette monarchie constitutionnelle maintenant depuis 60, plus de 50 ans, 51 ans. L'évolution en Espagne, est-ce que les Espagnols se sont accommodés de cette situation de monarchie constitutionnelle, ou est-ce que on peut envisager demain que est-ce que les républicains, les partisans de la République sont encore actifs en Espagne?
1: Oui, bien sûr, parce que les républicains, souligner un distinguo entre en termes de terminologie entre républicains en France et en Espagne. En France, les républicains, ce sont les partis de droite comme de gauche qui partagent les mêmes valeurs de liberté, d'égalité, soutenues par la Constitution. Donc c'est, on peut être républicain en France et de droite. En Espagne, les républicains, c'était que les gens de gauche, les partis de gauche. À souligner qu'en 1936, quand il y a eu le coup d'État, parce que le coup d'État a été justifié, entre guillemets, par les franquistes contre le péril rouge. Le Parti communiste espagnol était très minoritaire en Espagne en 1936. Il s'est développé qu'après. Et donc, il y avait des radicaux de gauche, des socialistes, etc., des anarcho-syndicalistes qui étaient très nombreux, etc. Donc, les républicains en Espagne, c'était et ce sont les gens de gauche, toutes opinions confondues. Mmh. Voilà. Mmh. Donc, ça, c'est une chose. Et donc, la question, c'était...
0: est-ce que les républicains sont, ouais, encore, sont, oui, suffisamment forts et puissants en Espagne, oui, pour pouvoir demain dire on sort de la monarchie constitutionnelle, on revient à une république?
1: Alors, là, ça, à mon avis, ça justifierait un référendum. Mais, encore une fois, on revient au prix qu'a payé la démocratie pour revenir... au pouvoir, entre guillemets, c'est le blackout sur l'histoire franquiste. Mmh. Et donc, il n'y a pas eu de démarche juridique contre tous les supports de Franco qui ont fait des crimes abominables. On parle aujourd'hui... Alors, faut rappeler que pendant ces 40 ans de dictature... Les gens ont été formatés, parce qu'une dictature, ça suppose monopole de l'enseignement, monopole de l'information, etc. Et donc, mes cousins, comme deux générations complètes d'Espagnols, ont été formatés par l'idéologie franquiste, quoi. Mmh. Hein. Parce qu'ils s'étaient présentés comme les libérateurs du péril rouge athée, quoi. C'était des libérateurs, quoi. Pendant 40 ans, ils ont présenté ça comme ça, quoi. Mmh.
0: Alors, le Daniel Cano, l'hispano-français aujourd'hui, en 2026, on évoque parfois, dans les médias, la position un petit peu particulière de l'Espagne en ce moment, et notamment de la politique espagnole, du gouvernement actuel depuis quelques années, non seulement sur des positions, des prises de position politiques au point de vue national, un petit peu particulières, qui sortent de l'ordinaire, voire même qui s'affranchissent un petit peu des codes européens, et puis aussi la position de l'Espagne par rapport à la politique internationale. Comment le Daniel Cano, l'hispano-français aujourd'hui en 2026, voit ce fonctionnement démocratique espagnol?
1: On est en démocratie, donc il y a des initiatives qui sont pas inintéressantes, hein, c'est un euphémisme, hein. Au niveau social, le gouvernement espagnol, notamment socialiste de gauche, parce qu'il y a aussi des gouvernements de droite qui ont été au pouvoir après la mort de Franco, mais il y a des gouvernements socialistes ou des coalitions de gauche qui ont créé des réformes très intéressantes au niveau social, au niveau notamment du droit de la femme, etc., etc. Et au niveau international, moi je suis fier de la position aujourd'hui de l'Espagne par rapport au conflit au Moyen-Orient. Mmh. C'est un des rares pays européens qui dénonce les crimes de génocide d'Israël, hein, sans être taxé d'antisémite. Parce qu'il faut faire le distinguo entre antisémitisme et anti-sionisme. Mmh. Et là, l'Espagne a des positions anti-sionistes bien claires, que l'Europe serait bien inspirée de suivre.
0: De suivre. Voilà, donc Daniel, c'est son travail actuel, c'est clairement sa volonté de remettre dans la mémoire des gens cette histoire oubliée de toute cette période de l'histoire espagnole, avec aussi le devoir de transmission. Alors ma dernière question, c'est comment Daniel peut transmettre tout ça, cette histoire oubliée, sans rester tout seul chez lui devant ses recherches, devant son clavier à écrire tout ce qu'il nous a donné, et c'est très intéressant d'ailleurs à lire. Comment on pourrait peut-être l'aider à soutenir, à l'aider dans cette dans cette transmission derrière le devoir de mémoire?
1: C'est de faire des initiatives comme la prise Radio Aria
0: ce matin,
1: entre autres. C'est de ne pas oublier l'histoire, parce que c'est pas seulement un devoir de morale, éthique par rapport aux millions de victimes de l'extrême droite en Espagne et ailleurs, c'est aussi c'est un devoir moral, hein, parce que il s'agit pas de se venger sur les petits-fils des franquistes qui y sont pour rien, c'est de remémorer ce qui s'est passé, etc., par souci de morale, et aussi donc dans le contexte actuel de la montée de l'extrême droite en Europe et ailleurs, c'est de se rappeler les dangers et les barbaries auxquelles on parvient avec l'extrême droite au pouvoir. Mmh. Un exemple récent dans l'histoire contemporaine, c'est le Chili. C'est le Chili avec le coup d'État de Pinochet. C'est très similaire à la guerre d'Espagne. Et voilà, et on n'est pas à l'abri d'autres expériences de ce type.
0: On a compris la démarche. Alors Daniel, notre micro restera toujours ouvert, mais peut-être effectivement que la présentation faite ce matin, on aurait pu y passer beaucoup plus de temps et rentrer un peu plus dans le détail, mériterait peut-être que on comprend le devoir de mémoire pour l'hispano-français que Daniel est, mais peut-être effectivement cette idée de transmission et de faire connaître cette histoire oubliée. Peut-être à réfléchir comment Daniel pourrait le faire. Alors, il y a le micro de Radio Aria, mais il y a peut-être aussi d'autres solutions.
1: J'ai fait une synthèse parce qu'il y a des milliers de livres qui sont parus sur l'expérience franquiste. J'ai fait une sorte de memento et puis de témoignages personnels. S'il y a des personnes intéressées, si vous le permettez, je donne mon adresse email.
0: On la donnera sur le Facebook. On la mettra.
1: Voilà. Donc,
0: si les gens veulent prendre contact avec Daniel, peut-être des styles motivés, de conférences, de
1: qui sont parus sur l'expérience franquiste. J'ai fait une sorte de memento et puis de témoignages personnels. S'il y a des personnes intéressées, si vous le permettez, je donne mon adresse email.
0: On la donnera sur le Facebook. On la mettra.
1: Voilà. Donc,
0: si les gens veulent prendre contact avec Daniel, peut-être des styles motivés, de conférences, de débats.
1: J'ai pas.

0: récupérer ces documents.
1: Il y a une communauté hispano-française dans le secteur ici.
0: Il y avait un cercle d'amitié franco-espagnole qui était basé à Mont-Saint-Martin, dont j'avais fait partie. Mais là, les anciens ont disparu, ou certains sont retournés pour leur retraite en Espagne. Et donc, il n'y a plus de centre d'amical franco-espagnol qui relayait un peu la culture espagnole. Mais il y a une communauté hispanique au sens large. Il n'y a pas que des Espagnols, il y a beaucoup de Latino-Américains, notamment des Vénézuéliens. Il faut savoir qu'il y a un quart de la population vénézuélienne qui a émigré, alors en Europe, mais aussi en Amérique latine. Et donc, il y a une communauté hispanique importante sur le secteur de l'Anjou avec laquelle je suis en contact, mais à titre personnel.
1: Oui, on a bien compris que la démarche était... c'est pas un travail d'historien, c'est une démarche personnelle.
0: Tout à fait.
1: Très bien. Voilà, on voulait vous faire partager ce travail, cette partie d'histoire. On pourrait y passer largement plus de temps, je pense. Mais ça fait partie aussi des sujets que notre radio peut traiter, bien entendu, et nous espérons que ça a pu vous intéresser. Quelque chose à ajouter, Daniel?
0: Si on termine par la chanson Ay Carmela. Ah,
1: c'est ça, on va terminer par ça.
0: Je veux simplement préciser que c'était une chanson qui était chantée par les combattants républicains espagnols pendant la guerre d'Espagne, entre 36 et 39, et que c'est devenu un symbole de la résistance, de solidarité contre l'extrême droite. Voilà. Ay Carmela.
1: Très bien. Eh bien, c'est ce qu'on écoute, et c'est de Rolando Alarcón, c'est ça.
0: C'est ça.
1: Voilà.
0: Tout à fait. Il y a eu plusieurs versions.
2: Je suis là.
1: Oui, cette fois, oui. On écoute. Merci, Daniel, d'être venu à notre micro pour parler de ce sujet qui mériterait qu'on passe effectivement plus de temps.
0: Merci à vous, Radio Aria.
1: Ay Carmela, j'espère que je prononce bien.
0: Ay Carmela.
1: Ah, pardon.

Radio Aria 89.6 et on se retrouve en direct jusqu'à 10h30 pour cette matinale. On vient d'entendre Daniel Cano qui était interviewé par Patrice et Dominique à l'occasion de l'histoire de l'Espagne, l'histoire récente, la guerre de 1936-1939 qui a amené beaucoup d'Espagnols à venir se réfugier en France, dont la famille de Daniel Cano. Et puis maintenant on passe à la revue de presse du Républicain Lorrain de ce jour avec à la une la problématique de l'antivirus. Comment la France gère la crise, interroge le Républicain Lorrain qui évoque une passagère française rapatriée du bateau de croisière MV Ondus qui a été testée positive à l'antivirus à Paris. Pour vite briser les chaînes de transmission, une vingtaine de cas contacts ont été placés à l'isolement. Et puis, toujours dans l'actualité du Républicain Lorrain de ce jour, il y a un article consacré à l'indemnisation du chômage. Vous le savez, un accord européen a été passé, un accord provisoire, afin de réviser les règles d'indemnisation du chômage des travailleurs frontaliers. Les allocations ne seraient plus versées par les pays de résidence, la France par exemple, mais par le dernier pays employeur, l'Allemagne ou le Luxembourg. Pour la grande majorité des travailleurs frontaliers de Moselle,

0: Eh bien, cela peut poser problème et ainsi le comité de défense des travailleurs frontaliers de ce département est vent debout contre cette réforme. Cette réforme aura l'avantage de faire financer le chômage par les pays de travail, le Luxembourg et l'Allemagne, mais aurait d'autres inconvénients, notamment de faire perdre des droits aux travailleurs frontaliers concernés. Voilà pourquoi cette association se bat contre cette proposition. Et puis, malheureusement, dans les faits divers sordides, signalons une décision du tribunal qui a concerné un jeune homme qui fera frapper sa grand-mère nonagénaire à coups de poing. À l'issue de l'audience, ce jeune homme va finalement pouvoir quitter sa cellule et la retrouver. Le tribunal l'a en effet condamné à 4 mois de prison avec sursis et l'a autorisé à nouveau à prendre contact avec sa grand-mère. Et puis, toujours dans l'actualité des Républiques Lorraines, cette fois, on passe aux pages locales avec un article assez original consacré à la Première Guerre mondiale et au rire des soldats. En effet, originaire du Pays Haut, de temps en temps invité dans l'ensemble du bassin de l'Ouï, Nicolas Bianchi, maître de conférence à l'Université de Toulouse, s'est penché durant 6 ans sur un sujet original, le rire des soldats durant la Première Guerre mondiale, ou plutôt les rires de divertissement, post-traumatique, cruel, etc. Et donc, sous la signature de Sébastien Bonetti, on retrouve des éléments sur le travail fait par Nicolas Bianchi, notamment sur les différents rires que l'on peut retrouver, le rire de divertissement via des jeux du théâtre improvisé, des blagues, le rire noir post-traumatique lié par exemple à l'obusite, à un bouleversement psychologique suite au bombardement, et puis également le rire cruel déclenché face à la violence d'autrui qu'on inflige à l'ennemi, et puis le rire de confort. Voilà, vous retrouvez cet article dans le Républicain Lorrain de ce jour. Et puis toujours dans le Républicain Lorrain, eh bien, on évoque le golf qui peut être découvert gratuitement tous les week-ends au golf de Longwy. Initiation gratuite ouverte à tous et à toutes. Et puis dans un autre registre, eh bien, dans les pages locales, on fait le point sur le conseil municipal de Long-la-Ville qui s'est réuni sous la présidence de son maire, Amdi Toutbar, élu dernièrement, qui veut faire de Long-la-Ville une commune vivante. Et dans ce conseil municipal, il a été question de budget, un budget qui a été voté par la majorité, par 16 voix pour et 3 contre. Un budget qui prévoit 2,1 millions d'euros d'investissement à l'automne avec un projet phare du cœur de ville qui rentrera, d'après le maire, dans sa concrétisation avec des logements, des commerces et des services. Et puis dans un autre registre, eh bien, il y a un coup de chapeau à Sergio. Sergio qui est passionné de trail et d'ultra-endurance, qui a choisi une manière pour le moins originale de célébrer ses 33 ans en organisant une backyard ultra. C'est un format d'épreuve redoutable consistant à enchaîner des boucles durant 24 heures. Et puis dans un autre secteur, ça fera plaisir à Patrice, signalons que le club de foot de Mercy-le-Bas va faire la finale de la Coupe départementale de football. Ça sera sa première finale de Coupe senior de Meurthe-et-Moselle de l'histoire de ce club. Et à quelques jours de ce rendez-vous historique, eh bien, l'entraîneur Cyril Leroy et le président Damien Sorzi reviennent sur l'incroyable parcours du club et l'euphorie qui entraîne toute une commune. Et puis on termine avec Villerue, où la nouvelle équipe municipale se met en place et elle a remis en place des permanences pour retisser le lien entre élus et habitants. Dans un contexte où le lien entre les habitants et les élus locaux semble parfois distendu, la municipalité de Villerue a choisi de miser sur la proximité et elle propose des permanences chaque samedi matin pour échanger toutes ces implicités. Là encore, vous retrouverez cette information dans le Républicain Lorrain de ce jour. Et on passe à l'éphéméride. Aujourd'hui, c'est Patrice qui nous le présente. Patrice.
1: Merci Christian. Alors déjà, en ce 12 mai, c'est la Saint-Achille. Bonne fête à tous les Achilles. Quelques naissances donc d'un 12 mai 1971. La naissance de Sofia Carmina Coppola à New York, réalisatrice, actrice et scénariste américaine. Et bien entendu, la fille du réalisateur Francis Ford Coppola. En 1959, la naissance de Irving Rames, également à New York, acteur américain, qui a notamment joué dans ce film.
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Voilà, je pense que tout le monde aura reconnu Pulp Fiction. En 1958, la naissance de Beth Maitland, également aux États-Unis, dans le Dakota, actrice américaine bien connue pour son rôle de Tracy Abbott dans le feuilleton qui dure depuis tant d'années, Les Feux de l'amour.

Voilà, je ne sais pas s'il aura une fin, ce feuilleton. 1945, la naissance de Patrick Ricard, PDG de Pernod Ricard, deuxième groupe de vins et spiritueux dans le monde, fondé par son père Paul Ricard, l'inventeur du mythique Pastaga de Marseille, bien entendu à consommer avec modération. 1942, la naissance de Michel Fugain à Grenoble, auteur, compositeur, interprète, chanteur, fondateur du Big Bazar. On aurait pu mettre le chiffon rouge, mais non, on a choisi une autre chanson.

Voilà, en 1907, la naissance de Catherine Hepburn, comédienne américaine, lauréate de l'Oscar de la meilleure actrice à 4 reprises. Et dernière naissance, en 1928, la naissance de Burt Bacharach à Kansas City, pianiste et compositeur américain. Et en 1970, il reçoit l'Oscar de la meilleure musique pour ce film.

vous aurez reconnu Butch Cassidy et le Kid. Les décès d'un 12 mai en 2020, le décès de Michel Piccoli, comédien de théâtre, acteur, producteur, scénariste et réalisateur français de nombreux films, on va pas tous les citer. 2012, le décès de Ruth Foster en Californie, actrice, monteuse et productrice américaine. Elle est connue pour un rôle célèbre de postière dans cette

Voilà, donc effectivement, Ruth Foster qui jouait le rôle de Melinda Foster, la postière dans la série La Petite Maison dans la Prairie. En 2001, le décès d'Alexei Tupolev à Moscou, ingénieur aéronautique qui avait créé un avion supersonique pour concurrencer le Concorde. Et quelques événements d'un 12 mai. Nous commençons en 2007, c'était le 52e Grand Prix de l'Eurovision de la chanson qui a été remporté par Marija Serifović, qui représentait la Serbie avec cette chanson.

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1: Voilà, je crois que la chanson c'était Molitva, le titre. 1999, ça va pas plaire à Fabien. C'était la finale de la Coupe de l'UEFA et c'est Parme qui avait remporté cette finale face à l'Olympique de Marseille.
2: Il y a une panne de courant là.
1: En s'imposant 3-0. Voilà, en 1960, un événement, la création officielle des URSSAF. Et en 1937, le couronnement de George VI, roi d'Angleterre en l'abbaye de Westminster, qui a succédé à son frère qui avait...
3: préféré se marier avec Wallis.
1: Voilà, exactement.
2: L'argent
1: qui avait laissé
2: plus
1: son
2: ailleurs.
1: Trône. Et donc George VI, qui ne s'attendait pas à être roi. Et ensuite, c'est donc la Elisabeth II qui est devenue reine d'Angleterre au décès de George VI.
2: Et puis, quelle culture, Patrice.
1: Et puis, nous sommes aujourd'hui, nous fêtons l'anniversaire des 50 ans des poteaux carrés de Glasgow. Et oui, effectivement, c'était le 12 mai 1976, la fameuse finale de la Coupe d'Europe des clubs champions entre le Bayern de Munich et l'association sportive de Saint-Étienne. Et le Saint-Étienne s'était incliné 1-0 avec deux tirs sur les poteaux et transversales avec les fameux poteaux carrés du stade de Glasgow à l'époque qui ont fait tant débat. Est-ce que les poteaux avaient été ronds? Est-ce que le ballon serait rentré? Est-ce que les Verts auraient été le premier club français à gagner une Coupe d'Europe?
2: J'en ai plein des poteaux ronds, un poteau.
1: Alors on va quand même se rappeler que les Verts, quoi les Verts?
2: Patrice, est-ce que c'était un des seuls stades qui avait des poteaux carrés à l'époque?
1: Oui.
2: Seul.
1: Oui, ils étaient rares, mais c'était un des seuls. Il y en avait encore quelques-uns en Angleterre, mais il n'y en avait plus dans les autres pays.
2: C'est pour ça qu'on dit
3: réglementaires.
1: C'était réglementaire.
2: Ça, venant de vous,
1: Christian. Et ils sont exposés, ces poteaux, aujourd'hui, dans un musée au stade Geoffroy Guichard, à Saint-Étienne.
2: D'accord. Et c'est pour ça qu'on dit que les joueurs du Bayern, ils ont les pieds carrés, alors.
1: Peut-être.
2: Alors
1: allez, on écoute.

0: Les Verts qui, à l'époque, c'est une des rares équipes qui a défilé sur les Champs-Élysées après une défaite. Hein.
1: Oui, oui, mais c'est...
2: Voilà, c'était ça conclut l'éphéméride, Patrice.
0: Oui, tout à fait.
2: Alors, on passe à la météo avec, aujourd'hui, on le voit, une relative accalmie après l'évacuation de quelques ondes matinales, retour au sec sur notre région. Pour aujourd'hui, malgré quelques belles éclaircies, les nuages prendront le plus souvent le dessus. Vent modéré, température en baisse, il fera bien frais pour la saison. Assez nuageux, instable, humide et frisquet ces prochains jours pour les pluies, avec des pluies ou des averses. Alors ce matin, on annonce des températures de 3 degrés avec un ciel couvert. Cet après-midi, toujours ciel couvert, mais avec 11 degrés. Demain, de la pluie annoncée avec un temps couvert, donc température de 7 degrés le matin, de 15 degrés l'après-midi. Jeudi, à peu près la même chose, 6 degrés le matin, 12 degrés l'après-midi et de la pluie en perspective. Vendredi, ça continue avec de la pluie en perspective, 3 degrés le matin, 14 degrés l'après-midi. Samedi, ça s'améliore un peu, mais ça restera très nuageux avec 3 degrés le matin et 15 degrés l'après-midi. On parle des cinémas, le programme des cinémas Utopolis.
0: Kinépolis, oui. Alors, il y a plein de films aujourd'hui. Vous regarderez, bien sûr, sur le site de Kinépolis pour avoir tous les horaires. Mais vous pourrez voir aujourd'hui à Kinépolis, Longwy, Compostelle, Juste une illusion, La Vénus électrique, Le diable s'habille en Prada 2, deuxième version. Michael, ça je pense que c'est le film sur Michael Jackson.
1: Oui, il y a des chances.
0: Hein, oui, je pense. Mortal Kombat 2, également Pour le plaisir, Sorda et Super Mario Galaxy, le film. Je pense que ça c'est pour plutôt pour les enfants. Et comme c'est mercredi, autant en profiter. Et également...
1: Mardi.
0: Mardi, donc on va profiter demain. Oui. Et Une fille en or. Voilà le programme des films diffusés aujourd'hui au Kinépolis Longwy.
2: Et l'association J'aime le cinéma recommande Sorda et puis également Une fille en or, une comédie dramatique, romantique française réalisée par Jean-Luc Gaget. Et puis également Sorda, donc un drame espagnol réalisé par Eva Libertad de Gorsi-Arcia. Et puis dans les autres manifestations, il y a également à l'Arche des films qui sont projetés à l'Arche de Villerue.
0: Ah oui, pardon, effectivement, deux films. La Poupée, bien aujourd'hui à 17h30, et Michael à 20h30. Donc effectivement, je pense que c'est le film qui concerne, on dit un biopic, c'est ça, je crois, un biopic sur Michael Jackson.
2: Voilà, puis dans les manifestations, ben aujourd'hui, signalons que le Festival Flamenco de Hesch, la 19e édition, se poursuit. Ça a commencé mercredi dernier. Ce soir, à 19h30, il y a le concert de Maria José Lergo, c'est à la Culture Fabrique. Et à 17h30, il y a un workshop de guitare par Nino Joselet au conservatoire d'Esch-sur-Alzette. Voilà. Et puis, en ce qui nous concerne, eh bien, demain, nous devrions avoir comme invité Marie-Laure Don pour un livre clandestine, témoignage des nids de grossesse. Et puis également Claude Offal pour une série de livres qu'il a réalisé sur son histoire personnelle, notamment jeudi, eh bien c'est férié, il n'y aura pas d'émission de la matinale, et vendredi nous devrions avoir Pierre Allois par téléphone pour l'accordéon club Lorrain et Sabine Yagi pour Varzoma Fest à Longouillon. Et puis dans quelques instants, eh bien vous allez retrouver nos émissions habituelles avec notamment la rediffusion de la matinale à 12h et des invités à 18h, à 14h 100% chansons françaises, à 19h Europe en direct, à 20h pour compartiment chansons et à 21h concert en public. Voilà, on se retrouve demain. Merci à Patrice de m'avoir accompagné aujourd'hui en l'absence de Léonie et puis à Fabien pour la technique. Bonne journée à vous.
1: C'est quoi le titre de la chanson avec laquelle on finit?
0: Ah, pardon.
1: On est en direct sur Radio Aria.
0: C'est celui de la clé, oui, pardon. C'est juste après de Frédéric Goldman et Jones pour terminer cette matinale.
1: Bonne journée.
2: Bonne journée.

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0: et la fratrie, donc dont ma mère était l'aînée, sont venus survivre dans la région de Barcelone dans les années 33-34. Et il y a eu la guerre d'Espagne, donc qui a débuté en 36. Et Franco, la Catalogne, la région de Barcelone, a été la dernière région conquise par les troupes franquistes, ce qui fait que ça a provoqué un exode très important de population, pratiquement 500 000 personnes, qui ont passé en 3 semaines la frontière du côté des Pyrénées-Orientales. Donc, parmi ces 500 000 personnes, il y avait énormément de politiques, entre guillemets, c'est-à-dire des gens qui avaient combattu Franco ou qui étaient restés loyaux à la République, et donc qui avaient intérêt à partir parce que sinon ils se faisaient zigouiller, quoi, pour parler français. Ma mère était dans une situation, ma famille maternelle, dans une situation un peu particulière, c'est que, bon, déjà, ils étaient dans la misère. Deuxièmement, le grand-père donc était décédé et il y avait dans la fratrie, il y avait un garçon qui avait 14-15 ans à ce moment-là, en 39, et qui, s'il restait à Barcelone, quoi, dans la région de Barcelone, il risquait d'être enrôlé de force dans les troupes franquistes. Donc, ce qui a décidé ma grand-mère à rejoindre ce qu'on appelle la retirada, c'est l'exode, cet exode massif. C'était le plus grand exode de population en Europe au XXe siècle. Hein. Et donc ma famille maternelle, ma grand-mère, ses 3 filles et son fils ont passé la frontière le 7 février 1939 et ont atterri au camp de concentration de Saint-Cyprien.
1: Qu'on appelait camp de concentration.
0: Oui, alors donc
1: On
0: il
1: peut
0: faut.
1: les appeler comme ça. Donc
0: C'est
1: c'était
0: pas qu'on
1: en...
0: peut, c'est que c'était la terminologie officielle du gouvernement Daladier qui avait institué, quoi, qui avait sorti un décret-loi le 18 novembre 1938 prévoyant cet exode contre les étrangers indésirables. Alors, c'était pas que les Espagnols, hein. Il y avait les Juifs étrangers, il y avait les Roms, il y avait pas que les Espagnols. Mais bon, contre les étrangers indésirables. Non, bien sûr, la famille de ma mère a fait partie.
1: D'accord. Saint-Cyprien, dans le sud de la France, donc.
0: Oui, en Pyrénées-Orientales.
2: C'est qu'il y a la plage?
1: Les plages du Roussillon, tout
0: Oui,
1: à fait. Tout
0: les,
1: à
0: pla
1: fait.
0: les plages du Roussillon.
1: Tout à fait. Ça, c'est le côté maternel. Alors, du côté paternel, là, c'est le papa de Daniel qui s'enfuit clandestinement d'Espagne un peu plus tard, même quelques années plus tard, puisque c'est en 1947. Pour quelle raison?
0: Il était ado pendant la guerre d'Espagne, et pour quelle raison? C'est parce qu'il a été incorporé dans l'armée franquiste, une fois que l'État franquiste avait pris le pouvoir, incorporé, il a fait son armée malgré lui, à Saragosse, et il a réussi à piquer un laissez-passer, parce qu'à l'époque, dans le nord de l'Espagne, pour pouvoir voyager ou transiter par le nord de l'Espagne, il fallait un laissez-passer. Et donc, il a réussi à subtiliser un laissez-passer, et il est passé par le Val d'Aran, par les Pyrénées centrales, clandestinement, en France, à pied.
1: D'accord. Et lui, tout seul, du côté de la famille paternelle,
0: Oui, parce
1: le
0: que.
1: reste de la famille est resté en Espagne.
0: Oui, parce que, bon, déjà, il faut savoir que le reste de la famille était nombreuse. Ma grand-mère paternelle avait eu 17 enfants. Bon, la plupart, beaucoup ont décédé à la naissance ou en bas âge. Et puis la famille donc paternelle avait été décimée parce que c'était des républicains, avait été décimée par les troupes franquistes. À l'époque, ils habitaient dans les Asturies, c'est-à-dire dans le nord de l'Espagne. Mon grand-père était vétérinaire, et pour le simple fait d'avoir refusé d'analyser la viande des troupes franquistes, il a été condamné à 20 ans de prison. Le frère aîné de mon père, que j'ai malheureusement pas connu, le frère aîné de mon père a été fusillé le jour de ses 18 ans. Tout simplement pour être opposant au
1: Au
0: coup
1: régime
0: d'État.
1: franquiste.
0: C'était pas le régime à l'époque, c'était pendant
1: C'était le coup d'État,
0: le coup d'État
1: 1937,
0: et la
1: effectivement.
0: guerre d'Espagne. Ils n'avaient pas de sang sur les mains, simplement ils étaient opposants politiques. Et donc, voilà, ma famille a été traumatisée, mais sauf que je tiens à souligner le fait que ça a été le cas de centaines de milliers de familles, c'est pas un cas unique. C'est pas un cas
1: Bien
0: unique.
1: sûr.
0: Ça a été le cas de. Faut savoir que lors du coup d'État, le 17 juillet 1936, les généraux Félon, parce qu'il n'y avait pas que Franco, les généraux Félon ont déclaré que si c'était nécessaire, il tuerait la moitié des Espagnols pour prendre le pouvoir.

0: voilà l'état d'esprit dans lequel s'est fait le coup d'État, quoi. C'est bon. Et puis
1: alors, la maman qui vient très tôt en France en 1939 et le papa de Daniel Canot qui lui vient plus tard en 1947, bien sûr retrouve à Saint-Dizier
0: par hasard.
1: Par hasard, le hasard fait bien les choses. Et donc de là, c'est la naissance de deux enfants, Daniel et
0: Patrice.
1: Un frère. Vous êtes nés tous les deux à Saint-Dizier, de nationalité espagnole.
0: Tout à fait.
1: Mais avec une volonté de la famille de s'intégrer à la France, qui a accueilli les deux familles, maternelle et paternelle, et au point que à un moment donné, de prendre la nationalité française pour les enfants.
0: Nos parents nous ont naturalisé, quoi. On fait la demande de naturalisation française. On avait 2-3 ans, quoi. On était bébés. Mmh. Et ils étaient très, tout à fait conscients qu'ils ne retourneraient pas en Espagne. Donc, pour un souci d'intégration, à l'époque, l'Union européenne n'existait pas. Hein. Donc, par souci d'intégration, ils nous ont fait acquérir la nationalité française.
1: Mmh. Et il y avait dans la famille, on va dire, une volonté de ne pas tellement parler de ce passé.
0: Tout à fait. Moi, je m'en veux à mort, c'est le cas de le dire, parce que j'ai pas interrogé mes parents. Bon, alors, bien sûr, j'étais avide de leur confession, entre guillemets, mais ils en parlaient très peu. Pourquoi ? Parce que je pense qu'il y avait le même symptôme que pour les victimes des camps nazis, c'est-à-dire, ne pas remémorer des souvenirs trop douloureux, parce que c'était extrêmement douloureux, le passage notamment par les camps de concentration. Je pense qu'ils pensaient que si ils en parlaient, on les croirait pas, tellement ça avait été douloureux, on les croirait pas.
2: Oui, mais tu as dit qu'il y avait quand même des centaines de milliers de familles à qui ça arrivait, ça.
0: Oui, bien sûr. Mais il y a celles qui sont restées en Espagne, donc elles pouvaient pas parler.
2: Pour le fait qu'on veut pas les croire, c'est pour ça que.
0: Oui, mais c'est pas qu'on
1: on
0: veut
1: pas
0: les
1: croire. En France, peut-être.
0: En France, et dans le récit, et puis dans les années qui ont suivi. Et puis la troisième raison, ça j'en ai jamais parlé avec mes parents, mais c'est une supposition que je fais, c'est que ils ont pas voulu nous braquer contre la France.
1: Contre le pays d'accueil.
0: Contre le pays d'accueil. Mmh. Hein, ils savaient qu'on allait vivre et faire notre vie en France. Et ils voulaient pas nous braquer contre la France. Puis en plus, il y avait un autre souci, c'est que mes parents ont été rapidement commerçants aussi, et ils s'imposaient un devoir de réserve, quoi, parce que en tant qu'étrangers, ils voulaient pas se mettre à dos à la fois les pouvoirs publics français et la clientèle.
2: Mais quelle déception quand même pour ta maman, Daniel. Quelle déception pour ta maman qui arrive en France, qui fuit franquise pour arriver.
0: La déception, j'ai pas compris.
2: Ah, la déception, t'arrives dans les camps de concentration, en fait, c'est.
0: Oui. Ils avaient pas le choix, mais c'était
2: tu
0: pas.
2: Tu fuis l'horreur et t'arrives dans une autre horreur, en fait, c'est ça.
0: Ah oui, bien sûr. Pour eux, la France était le pays des droits de l'homme, et ils débarquent, ils sont traités comme des terroristes. À l'époque, c'est pas d'aujourd'hui, c'est à l'époque. Mmh. Comme des terroristes, alors qu'ils avaient rien fait, quoi.
1: Mmh. Alors, à quel moment, chez le jeune Daniel Canot, vient, puisqu'on n'en parlait pas beaucoup dans la famille de ce passé, de cette histoire, ce qui contribue certainement à l'oubli aussi, à quel moment le jeune Daniel Canot s'est dit, moi je veux m'intéresser au passé de ma famille maternelle, paternelle, et au passé de ce pays qui est ma première nationalité?
0: Tout simplement parce que j'étais d'origine espagnole, que au moment où j'ai passé le bac, je me suis posé la question quelle étude allais-je faire, et j'ai décidé de faire une licence d'espagnol, non seulement pour maîtriser mieux, parce que ici à l'époque à Longwy il n'y avait pas de cours d'espagnol, mais aussi pour connaître mieux ma culture d'origine, la civilisation espagnole, civilisation entre guillemets, etc. Et donc j'ai eu l'opportunité d'aller faire ma deuxième année de licence à Madrid. Mais c'était sous Franco, en 70-71.
1: Mm-hmm. D'accord. Et donc, c'est de là que vient l'idée de rechercher, d'écrire et de faire ce travail de recherche et de mémoire.
0: Bien sûr, bon, il y avait les témoignages des livres, il y a énormément de livres qui sont parus sur la guerre d'Espagne et sur le franquisme, mais à l'époque sous Franco, ces documents-là étaient inaccessibles, c'était plus du côté français que je pouvais m'informer. Mais j'ai eu l'opportunité de vivre, quoi, entre guillemets aussi, hein, un an sous le régime franquiste, à Madrid, et donc j'ai eu des expériences insolites qui m'ont permis de voir ce que la nature du régime, quoi.
1: D'accord. Mémoire et transmission. Mais avant d'y venir et évoquer ces deux périodes de la guerre d'Espagne et de la dictature franquiste, on va passer une seconde chanson, toujours de Paco Ibáñez, qui s'appelle Parabras. Para Julia, je me prononce.
0: Para Julia.
1: Para Julia.
0: Julia.
1: Allez, on écoute Paco Ibáñez.

0: Voilà, donc c'était Paco Ibáñez. On va demander à Daniel de reprononcer en espagnol le titre de cette chanson.
1: Palabras para Julia.
0: Très bien, voilà, c'est mieux que moi. Hein. J'ai déjà du mal en italien, parfois en espagnol, c'est encore pire. Alors justement, il y a ce devoir de mémoire, et sur une période, ça pourrait prendre énormément de temps qu'on discute de ce sujet, malheureusement, notre temps est aussi compté, mais je voulais venir sur deux aspects. Déjà sur la période de la guerre d'Espagne, on va pas reprendre toutes les dates, c'est pas l'objet de notre entretien d'aujourd'hui. Cette guerre d'Espagne qui a eu entre 1936 et 1939, qui démarre par un coup d'État du général Franco. Mais je crois qu'il y a une chose dont je voulais évoquer avec Daniel, c'est qu'il, lui, il préfère parler de guerre d'Espagne que de guerre civile.
1: Oui, pourquoi?
0: Voilà, parce justement.
1: Parce qu'on a tendance à limiter cette guerre à un combat fratricide entre Espagnols de différentes idéologies. Alors que ça a été le cas, mais c'est pas seulement ça, c'est beaucoup plus. C'est-à-dire que la guerre d'Espagne, ça a été, entre guillemets, la répétition de la Deuxième Guerre mondiale. Mmh. Les Allemands, quoi, les nazis et les Italiens du régime de Mussolini ont testé leur matériel et leurs hommes, leurs militaires, en Espagne, par dizaines de milliers qui ont soutenu le coup d'État franquiste.
0: Mmh. L'exemple, fameux exemple de Guernica.
1: Guernica, c'est le symbole de 1937 où l'aviation nazie a bombardé un marché d'un village où les gens n'y étaient pour rien et qui a fait des centaines de morts. Donc ça a donné lieu au fameux tableau de Pablo Picasso. Mmh. D'un côté, il y a eu cet appui des nazis et des fascistes italiens au coup d'État franquiste. Et de l'autre côté, il faut souligner, et là aussi c'est un devoir de mémoire, la non-intervention du Royaume-Uni et de la France, la déclaration de non-intervention pendant la guerre d'Espagne officiellement. Officiellement, ces deux pays n'ont pas soutenu la République qui avait été élue démocratiquement en Espagne.
0: Mmh.
1: Bon. Voilà, c'est un fait incontestable, et ce qui a provoqué un rapport de force favorable au coup d'État.
0: Mmh. Et on parle bien de la non-intervention des États. On peut toutefois évoquer les brigades internationales.
1: Tout à fait, pas seulement.
0: Voilà, des républicains internationaux qui se sont portés au secours de la République espagnole.
1: Il y a eu 50 à 60 000 brigadistes internationaux provenant d'une cinquantaine de pays différents, y compris des Allemands et des Italiens antifascistes, qui sont intervenus en Espagne aux côtés des républicains espagnols. Et en termes de soutien, il faut pas oublier non plus le rôle joué par l'Union soviétique et Staline à l'époque, dont l'aide a été intéressée. Moi, j'ai des exemples, je peux amener des arguments, et limitée par rapport à l'aide qu'avait reçu Franco, le coup d'État franquiste du côté nazi et italien.
0: Et peut-être double peine, avant de parler de la période de la dictature qui a duré quand même presque 40 ans, double peine, je sais pas si le terme est bon, mais oui. C'est-à-dire qu'à la fin de la Seconde Guerre mondiale en 1945, les vainqueurs alliés auraient pu se retourner. Ils avaient combattu le fascisme en Italie et le fascisme en Allemagne, ils auraient pu se retourner vers l'Espagne, et ce ne fut pas le cas.
1: Les républicains espagnols attendaient naïvement une intervention des pays démocratiques à l'époque contre le régime franquiste, et ça n'a jamais eu lieu. Donc ils ont été trahis deux fois, parce qu'en plus les républicains espagnols qui étaient passés en France pour beaucoup ont combattu dans la résistance française, et il y en a même qui ont été faits prisonniers par les nazis et qui sont morts par milliers à Mauthausen aussi. Mm-hmm. En plus de, bien sûr, des juifs par millions. Mm-hmm. Et les autres victimes des camps d'extermination, mais il y a aussi des républicains espagnols qui ont été... D'ailleurs, une anecdote, c'est que Hitler avait fait un message à Franco en disant « Qu'est-ce que je fais de mes prisonniers espagnols ?» Et Franco a répondu « Il n'y a pas d'Espagnol à l'étranger.
0: » Alors, une dictature de Franco qui va durer presque 40 ans, de 1939 à 1975...
1: Tout à fait.
0: La question que je pose, celui qui découvre un peu toute cette histoire et à la personne qui s'y intéresse, comment une dictature a pu durer aussi longtemps, dans la mesure où effectivement on sort en 1945 de la Seconde Guerre mondiale, qu'on a combattu le fascisme partout où il existait, notamment en Allemagne, en Italie, que les pays démocratiques, comme tu viens de le dire, ont fait ce qu'il fallait pour combattre ces dictatures, et que c'est une dictature, on va l'appeler fasciste, franquiste, mais fasciste, qui va durer 40 ans. Comment on peut expliquer ça?
1: Alors on peut expliquer ça par le fait que l'Espagne, d'un point de vue géopolitique et stratégique, au sud de l'Europe, était considérée comme un allié tactique potentiel des démocraties occidentales contre le péril soviétique. Et faut pas oublier qu'il y avait eu la guerre froide. Il y a eu la guerre froide entre l'Occident et les pays de l'Est. Et donc l'Espagne était un allié tactique important, et notamment par l'installation de bases américaines en Espagne sous Franco. Mais il faut distinguer deux périodes pendant la dictature franquiste. La période jusqu'aux années 60, donc de 39 à 60, où l'Espagne a été quand même isolée du point de vue économique et même diplomatique. Elle ne faisait pas partie des structures internationales démocratiques. Elle a été isolée, mais il y avait une sorte de consensus stratégique avec les pays comme la France, les États-Unis, l'Angleterre, etc. Et puis il y a eu l'après 60. 1960, où l'économie espagnole s'est ouverte aux capitaux étrangers, largement plus qu'avant, aux capitaux étrangers, et il y a eu l'essor, le boom du tourisme. On est passé d'un million de touristes en 60 à plus de 30 millions en 70. Donc il y a eu une ouverture, et là, sous l'influence de l'Opus Dei. L'Opus Dei, c'est laïque catholique qui était constitué de l'élite économique et financière du pays et qui se considérait comme les responsables du développement du pays. Et donc là, faut pas oublier, il maîtrisait la finance espagnole au niveau national, etc., et qui a favorisé l'importation de capitaux étrangers en masse.
0: Alors, cette dictature et Franco, ça se termine en 1975,
1: oui,
0: mais on revient pas à une république.
1: Non, parce que le prix de la... Franco est décédé le 20 novembre 1975, et là, il y a eu une période de transition pendant 2 ans, et le prix de la transition à la démocratie, entre guillemets, là, c'est-à-dire la monarchie constitutionnelle, parce que Franco avait préparé sa succession en préparant Juan Carlos, donc le futur roi d'Espagne. Cette transition à la démocratie, et le prix a été l'amnistie des crimes franquistes, entre autres. Le prix à retour à la démocratie, à la légalisation des partis politiques, parti socialiste, parti communiste, etc. Ce prix, ça a été le blackout sur l'histoire de 40 années précédentes.
0: Alors, nous sommes dans cette monarchie constitutionnelle maintenant depuis plus de 50 ans, 51 ans. L'évolution en Espagne, est-ce que les Espagnols se sont accommodés de cette situation de monarchie constitutionnelle, ou est-ce que on peut envisager demain que est-ce que les républicains les partisans de la République sont encore actifs en Espagne?
1: Oui, bien sûr, parce que les républicains, souligner un distinguo entre en termes de terminologie entre républicains en France et en Espagne. En France, les républicains, ce sont les partis de droite comme de gauche qui partagent les mêmes valeurs de liberté, d'égalité, soutenues par la Constitution. Donc, on peut être républicain en France et de droite. en Espagne, les républicains, c'était que les gens de gauche, les partis de gauche. À souligner qu'en 1936, quand il y a eu le coup d'État, parce que le coup d'État a été justifié, entre guillemets, par les franquistes contre le péril rouge. Le Parti communiste espagnol était très minoritaire en Espagne en 1936. Il s'est développé qu'après. Et donc, il y avait des radicaux de gauche, des socialistes, etc., des anarcho-syndicalistes qui étaient très nombreux, etc. Donc, les républicains en Espagne, c'était et ce sont les gens de gauche, toutes opinions confondues. Mmh. Voilà. Mmh. Donc, ça, c'est une chose. Et donc, la question, c'était...
0: est-ce que les républicains sont, ouais, encore, sont, oui, suffisamment forts et puissants en Espagne, oui, pour pouvoir demain on sort de la monarchie constitutionnelle, on revient à une république?
1: Alors, là, ça, à mon avis, ça justifierait un référendum, mais, encore une fois, on revient au prix qu'a payé la démocratie pour revenir... au pouvoir, entre guillemets, c'est le blackout sur l'histoire franquiste. Mmh. Et donc, il n'y a pas eu de comment dire, de démarches juridiques contre tous les supports de Franco qui ont fait des crimes abominables. Et quand on parle aujourd'hui, alors, faut rappeler que pendant ces 40 ans de dictature, les gens ont été formatés, parce qu'une dictature, ça suppose monopole de l'enseignement, monopole de l'information, etc. Et donc, mes cousins, comme deux générations complètes d'Espagnols, ont été formatés par l'idéologie franquiste, quoi. Mmh. Hein. Parce qu'ils s'étaient présentés comme les libérateurs du péril rouge athée, quoi. C'était des libérateurs, quoi. Pendant 40 ans, ils ont présenté ça comme ça, quoi.
0: Mmh. Alors, le Daniel Cano, l'hispano-français, aujourd'hui, en 2026, on évoque parfois, dans les médias, la position un petit peu particulière de l'Espagne en ce moment, et notamment de la politique espagnole, du gouvernement actuel depuis quelques années, non seulement sur des positions, des prises de position politiques au point de vue national, un petit peu particulières, qui sortent de l'ordinaire, voire même qui s'affranchissent un petit peu des codes européens, et puis aussi la position de l'Espagne par rapport à la politique internationale. Comment le Daniel Cano, l'hispano-français, aujourd'hui en 2026, voit ce fonctionnement démocratique espagnol?
1: On est en démocratie, donc il y a des initiatives qui sont pas inintéressantes, hein, c'est un euphémisme, hein. Au niveau social, le gouvernement espagnol, notamment socialiste de gauche, parce qu'il y a aussi des gouvernements de droite qui ont été au pouvoir après la mort de Franco, mais il y a des gouvernements socialistes ou des coalitions de gauche qui ont créé des réformes très intéressantes au niveau social, au niveau notamment du droit de la femme, etc., etc. Et au niveau international, moi je suis fier de la position aujourd'hui de l'Espagne par rapport au conflit au Moyen-Orient. Mmh. C'est un des rares pays européens qui dénonce les crimes de génocide d'Israël, hein, sans être taxé d'antisémite. Parce qu'il faut faire le distinguo entre antisémitisme et antisionisme. Mmh. Et là, l'Espagne a des positions antisionistes bien claires, que l'Europe serait bien inspirée de suivre.
0: De suivre. Voilà, donc Daniel, c'est son travail actuel, c'est clairement sa volonté de remettre dans la mémoire des gens cette histoire oubliée de toute cette période de l'histoire espagnole, avec aussi le devoir de transmission. Alors ma dernière question, c'est comment Daniel peut transmettre tout ça, cette histoire oubliée, sans rester tout seul chez lui devant ses recherches, devant son clavier à écrire tout ce qu'il nous a donné. Et c'est très intéressant d'ailleurs à lire. Comment il pourrait et comment on pourrait peut-être l'aider à soutenir, à l'aider dans cette dans cette transmission derrière le devoir de mémoire?
1: C'est de faire des initiatives comme la prise Radio Aria
0: ce matin,
1: entre autres. C'est de pas oublier l'histoire, parce que c'est pas seulement un devoir de morale, éthique par rapport aux millions de victimes de l'extrême droite en Espagne et ailleurs. C'est aussi alors c'est un devoir moral, hein, parce que il s'agit pas de se venger sur les petits-fils des franquistes qui sont pour rien, c'est de remémorer ce qui s'est passé, etc., par souci de morale, et aussi donc dans le contexte actuel de la montée de l'extrême droite en Europe et ailleurs, c'est de se rappeler les dangers et les barbaries auxquelles on parvient avec l'extrême droite au pouvoir. Mmh. Un exemple récent dans l'histoire contemporaine, c'est le Chili. C'est le Chili avec le coup d'État de Pinochet. C'est très similaire à la guerre d'Espagne. Et voilà, et on n'est pas à l'abri d'autres expériences de ce type.
0: Mmh. Bon, on a compris la démarche. Alors Daniel, notre micro restera toujours ouvert, mais peut-être effectivement que la présentation faite ce matin, on aurait pu y passer beaucoup plus de temps et rentrer un peu plus dans le détail, mériterait peut-être que on comprend le devoir de mémoire pour l'hispano-français que Daniel est, mais peut-être effectivement cette idée de transmission et de faire connaître cette histoire oubliée. Peut-être à réfléchir comment Daniel pourrait le faire. Alors, il y a le micro de Radio Aria, mais il y a peut-être aussi d'autres solutions.
1: J'ai fait une synthèse, parce qu'il y a des milliers de livres qui sont parus sur l'expérience franquiste. J'ai fait une sorte de memento et puis de témoignages personnels. S'il y a des personnes intéressées, si vous le permettez, je donne mon adresse email.
0: On la donnera sur le Facebook. On la mettra.
1: Voilà. Donc
0: les gens veulent prendre contact avec Daniel, peut-être des styles motivés, de conférences, de débats.
1: J'ai pas la prétention d'être un historien. Je suis un témoin. Et donc déjà, si les gens veulent plus de précision sur cette histoire, ils peuvent me contacter par email et moi je leur enverrai ces documents.
0: Il y a une communauté hispano-française dans le secteur ici.
1: Il y avait un cercle d'amitié franco-espagnole qui était basé à Mont-Saint-Martin, dont j'ai fait partie. Mais là, les anciens ont disparu, ou certains sont retournés pour leur retraite en Espagne, et donc il n'y a plus de centre d'amical franco-espagnol qui relayait un peu la culture espagnole, mais il y a une communauté hispanique au sens large. Il n'y a pas que des Espagnols, il y a beaucoup de Latino-Américains, notamment des Vénézuéliens. Il faut savoir qu'il y a un quart de la population vénézuélienne qui a émigré, en Europe, mais aussi en Amérique latine. Et donc, il y a une communauté hispanique importante sur le secteur de l'Anjou avec laquelle je suis en contact, mais à titre personnel.
0: Oui, on a bien compris que la démarche était... c'est pas un travail d'historien, c'est une démarche personnelle.
1: Tout à fait.
0: Très bien. On voulait vous faire partager ce travail, cette partie d'histoire. On pourrait y passer largement plus de temps, je pense, ça fait partie aussi des sujets que notre radio peut traiter, bien entendu, et nous espérons que ça a pu vous intéresser. Quelque chose à ajouter, Daniel?
1: Si on termine par la chanson Ay Carmela. Ah,
0: c'est ça, on va terminer par ça.
1: Je veux simplement préciser que c'était une chanson qui était chantée par les combattants républicains espagnols pendant la guerre d'Espagne, entre 36 et 39, et que c'est devenu un symbole de la résistance et de solidarité contre l'extrême droite. Voilà. Ay Carmela.
0: Très bien. Eh bien, c'est ce qu'on écoute, et c'est de Rolando Alarcón, hein, c'est ça. Hein,
1: c'est ça.
0: Voilà,
1: tout à fait.
2: Il y a
1: eu plusieurs versions.
2: Je suis là.
0: Oui, cette fois, oui. On écoute. Merci, Daniel, d'être venu à notre micro pour parler de ce sujet qui mériterait qu'on passe effectivement plus de temps.
1: Merci à vous, Radio Aria.
0: Ay Carmela, j'espère que je prononce bien.
1: Ay Carmela.
0: Ah, pardon.

0: Radio Aria 89.6 et on se retrouve en direct jusqu'à 10h30 pour cette matinale. On vient d'entendre Daniel Cano qui était interviewé par Patrice et Dominique à l'occasion de l'histoire de l'Espagne, l'histoire récente, la guerre de 1936-1939 qui a amené beaucoup d'Espagnols à venir se réfugier en France, dont la famille de Daniel Cano. Et puis maintenant on passe à la revue de presse du Républicain Lorrain de ce jour avec à la une la problématique de l'antavirus. Comment la France gère la crise, interroge le Républicain Lorrain qui évoque une passagère française rapatriée du bateau de croisière MV Ondus qui a été testée positive à l'antavirus à Paris. Pour vite briser les chaînes de transmission, une vingtaine de cas contacts ont été placés à l'isolement. Et puis, toujours dans l'actualité du Républicain Lorrain de ce jour, il y a un article consacré à l'indemnisation du chômage. Vous le savez, un accord européen a été passé, un accord provisoire, afin de réviser les règles d'indemnisation du chômage des travailleurs frontaliers. Les allocations ne seraient plus versées par les pays de résidence, la France par exemple, mais par le dernier pays employeur, l'Allemagne ou le Luxembourg. Pour la grande majorité des travailleurs frontaliers de Moselle, cela peut poser problème. Et ainsi, le comité de défense des travailleurs frontaliers de ce département est vent debout contre cette réforme. Cette réforme aura l'avantage de faire financer le chômage par les pays de travail, le Luxembourg et l'Allemagne, mais aurait d'autres inconvénients, notamment de faire perdre des droits aux travailleurs frontaliers concernés. Voilà pourquoi cette association se bat contre cette proposition. Et puis, malheureusement, dans les faits divers sordides, signalons une décision du tribunal qui a concerné un jeune homme qui fera frapper sa grand-mère nonagénaire à coups de poing. À l'issue de l'audience, ce jeune homme va finalement pouvoir quitter sa cellule et la retrouver. Le tribunal l'a en effet condamné à 4 mois de prison avec sursis et l'a autorisé à nouveau à prendre contact avec sa grand-mère. Et puis, toujours dans l'actualité des Républicains Lorrains, cette fois, on passe aux pages locales avec un article assez original consacré à la Première Guerre mondiale et au rire des soldats. En effet, originaire du Pays Haut, de temps en temps invité dans l'ensemble du bassin de Longwy, Nicolas Bianchi, maître de conférence à l'Université de Toulouse, s'est penché durant 6 ans sur un sujet original, le rire des soldats durant la Première Guerre mondiale, ou plutôt les rires de divertissement, post-traumatique, cruel, etc. Et donc, sous la signature de Sébastien Bonetti, on retrouve des éléments sur le travail fait par Nicolas Bianchi, notamment sur les différents rires que l'on peut retrouver, le rire de divertissement via des jeux du théâtre improvisé, des blagues, le rire noir post-traumatique lié par exemple à l'obusite, un bouleversement psychologique suite au bombardement, et puis également le rire cruel déclenché face à la violence d'autrui qu'on inflige à l'ennemi, et puis le rire de confort. Voilà, vous retrouvez cet article dans le Républicain Lorrain de ce jour. Et puis toujours dans le Républicain Lorrain, eh bien on évoque le golf qui peut être découvert gratuitement tous les week-ends au golf de Longwy, initiation gratuite ouverte à tous et à toutes. Et puis dans un autre registre, et bien dans les pages locales, on fait le point sur le conseil municipal de Lons-la-Ville qui s'est réuni sous la présidence de son maire, Amdi Toutbar, élu dernièrement, qui veut faire de Lons-la-Ville une commune vivante. Et dans ce conseil municipal, il a été question de budget, un budget qui a été voté par la majorité, par 16 voix pour et 3 contre. Un budget qui prévoit 2,1 millions d'euros d'investissement à l'automne avec un projet phare du cœur de ville qui rentrera, d'après le maire, dans sa concrétisation avec des logements, des commerces et des services. Et puis dans un autre registre, eh bien, il y a un coup de chapeau à Uni avec à Sergio. Sergio qui est passionné de trail et d'ultra endurance, qui a choisi une manière pour le moins originale de célébrer ses 33 ans en organisant une backyard ultra. C'est un format d'épreuve redoutable consistant à enchaîner des boucles durant 24 heures. Et puis dans un autre secteur, ça fera plaisir à Patrice, signalons que le club de foot de Mercy-le-Bas va faire la finale de la Coupe départementale de football. Ça sera sa première finale de Coupe senior de Meurthe-et-Moselle de l'histoire de ce club. Et à quelques jours de ce rendez-vous historique, eh bien, l'entraîneur Cyril Leroy et le président Damien Sorzi reviennent sur l'incroyable parcours du club et l'euphorie qui entraîne toute une commune. Et puis on termine avec Villerue, où la nouvelle équipe municipale se met en place et elle a remis en place des permanences pour retisser le lien entre élus et habitants. Dans un contexte où le lien entre les habitants et les élus locaux semble parfois distendu, la municipalité de Villerue a choisi de miser sur la proximité et elle propose des permanences chaque samedi matin pour échanger toutes ces implicités. Là encore, vous retrouverez cette information dans le Républicain Lorrain de ce jour. Et on passe à l'éphéméride. Aujourd'hui, c'est Patrice qui nous le présente. Patrice.
1: Merci Christian. Alors déjà, en ce 12 mai, c'est la Saint-Achille. Bonne fête à tous les Achilles. Quelle connaissance donc d'un 12 mai 1971, la naissance de Sofia Carmina Coppola à New York, réalisatrice, actrice et scénariste américaine. Et bien entendu, la fille du réalisateur Francis Ford Coppola. En 1959, la naissance de Irving Rames, également à New York, acteur américain, qui a notamment joué dans ce film.
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Voilà, je pense que tout le monde aura reconnu Pulp Fiction. En 1958, la naissance de Beth Maitland, également aux États-Unis, dans le Dakota, actrice américaine bien connue pour son rôle de Tracy Abbott dans le feuilleton qui dure depuis tant d'années, Les Feux de l'amour.

Voilà, je ne sais pas s'il aura une fin, ce feuilleton. 1945, la naissance de Patrick Ricard, PDG de Pernod Ricard, deuxième groupe de vins et spiritueux dans le monde, fondé par son père Paul Ricard, l'inventeur du mythique Pastaga de Marseille, bien entendu à consommer avec modération. 1942, la naissance de Michel Fugain, à Grenoble, auteur, compositeur, interprète, chanteur, fondateur du Big Bazar. On aurait pu mettre le chiffon rouge, mais non, on a choisi une autre chanson.

Voilà, en 1907, la naissance de Catherine Hepburn, comédienne américaine, lauréate de l'Oscar de la meilleure actrice à 4 reprises. Et dernière naissance, en 1928, la naissance de Burt Bacharach à Kansas City, pianiste et compositeur américain. Et en 1970, il reçoit l'Oscar de la meilleure musique pour ce film.

Vous aurez reconnu Butch Cassidy et le Kid. Les décès d'un 12 mai en 2020, le décès de Michel Piccoli, comédien de théâtre, acteur, producteur, scénariste et réalisateur français de nombreux films, on va pas tous les citer. 2012, le décès de Ruth Foster en Californie, actrice, monteuse et productrice américaine. Elle est connue pour un rôle célèbre de postière dans

Voilà, donc effectivement, Ruth Foster qui jouait le rôle de Melinda Foster, la postière dans la série La Petite Maison dans la Prairie. En 2001, le décès d'Alexei Tupolev à Moscou, ingénieur aéronautique qui avait créé un avion supersonique pour concurrencer le Concorde. Et quelques événements d'un 12 mai. Nous commençons en 2007, c'était le 52e Grand Prix de l'Eurovision de la chanson qui a été remporté par Marija Šerifović, qui représentait la Serbie avec cette chanson.

0: Voilà, je crois que la chanson c'était Molitva, le titre. 1999, ça va pas plaire à Fabien. C'était la finale de la Coupe de l'UEFA et c'est Parme qui avait remporté cette finale face à l'Olympique de Marseille.
1: Il y a une panne de courant là.
0: En s'imposant 3-0. Voilà, en 1960, un événement, la création officielle des URSSAF. Et en 1937, le couronnement de George VI, roi d'Angleterre en l'abbaye de Westminster, qui a succédé à son frère qui avait...
2: préféré se marier avec Wallis.
0: Voilà, exactement.
1: L'argent
0: qui avait laissé
1: plus
0: son
1: ailleurs.
0: Trône. Et donc George VI, qui ne s'attendait pas à être roi. Et ensuite, c'est donc la Elisabeth II qui est devenue reine d'Angleterre au décès de George VI. Et
1: Quelle culture, Patrice.
0: Et puis, nous sommes aujourd'hui, nous fêtons l'anniversaire des 50 ans des poteaux carrés de Glasgow. Et oui, effectivement, c'était le 12 mai 1976, la fameuse finale de la Coupe d'Europe des clubs champions entre le Bayern de Munich et l'association sportive de Saint-Étienne. Et le Saint-Étienne s'était incliné 1-0 avec deux tirs sur les poteaux et transversales avec les fameux poteaux carrés du stade de Glasgow à l'époque qui ont fait tant débat. Est-ce que les poteaux avaient été ronds? Est-ce que le ballon serait rentré? Est-ce que les Verts auraient été le premier club français à gagner une Coupe d'Europe?
1: J'en ai plein des poteaux ronds, un poteau.
0: Alors on va quand même se rappeler que les Verts, quoi les Verts?
1: Est-ce que c'était un des seuls stades qui avait des poteaux carrés à l'époque?
0: Oui, c'était le seul. Ils étaient rares, mais c'était un des seuls. Il y en avait encore quelques-uns en Angleterre, mais il n'y en avait plus dans les autres pays.
1: C'est pour ça qu'on dit que
0: ils étaient réglementaires.
1: Ça, venant de vous,
0: Christian. Et ils sont exposés, ces poteaux, aujourd'hui, dans un musée au stade Geoffroy Guichard à Saint-Étienne.
1: D'accord. Et c'est pour ça qu'on dit que les joueurs du Bayern, ils ont les pieds carrés, alors.
0: Peut-être. Allez, on écoute.

0: Les Verts qui, à l'époque, c'est une des rares équipes qui a défilé sur les Champs-Élysées après une défaite. Hein.
1: Oui, oui, mais c'est...
2: Voilà, c'était ça conclut l'éphéméride, Patrice.
0: Oui, tout à fait.
2: Alors, on passe à la météo avec, aujourd'hui, on le voit, une relative accalmie après l'évacuation de quelques ondes matinales. Retour sec sur notre région pour aujourd'hui. Malgré quelques belles éclaircies, les nuages prendront le plus souvent le dessus. Vent modéré, température en baisse, il fera bien frais pour la saison. Assez nuageux, instable, humide et frisquet ces prochains jours pour les pluies, avec des pluies ou des averses. Alors ce matin, on annonce des températures de 3 degrés avec un ciel couvert. Cet après-midi, toujours ciel couvert, mais avec 11 degrés. Demain, de la pluie annoncée avec un temps couvert, donc température de 7 degrés le matin, de 15 degrés l'après-midi. Jeudi, à peu près la même chose, 6 degrés le matin, 12 degrés l'après-midi et de la pluie en perspective. Vendredi, ça continue avec de la pluie en perspective. 3 degrés le matin, 14 degrés l'après-midi. Samedi, ça s'améliore un peu, mais ça restera très nuageux avec 3 degrés le matin et 15 degrés l'après-midi. On parle des cinémas, le programme des cinémas Utopolis.
0: Kinépolis, oui. Alors, il y a plein de films aujourd'hui. Vous regarderez, bien sûr, sur le site de Kinépolis pour avoir tous les horaires. Mais vous pourrez voir aujourd'hui à Kinépolis, Longwy, Compostelle, Juste une illusion, La Vénus électrique, Le diable s'habille en Prada 2, deuxième version. Michael, ça je pense que c'est le film sur Michael Jackson.
1: Oui, il y a des chances.
0: Hein, oui, je pense. Mortal Kombat 2, également Pour le plaisir, Sorda et Super Mario Galaxy, le film. Je pense que ça c'est plutôt pour les enfants. Et comme c'est mercredi, autant en profiter. Et également...
1: Mardi.
0: Mardi, donc on va profiter demain. Oui. Et Une fille en or, voilà le programme des films diffusés aujourd'hui au Kinépolis Longwy.
2: Et l'association J'aime le cinéma recommande Sorda et puis également Une fille en or, une comédie dramatique, romantique française réalisée par Jean-Luc Gaget, et puis également Sorda, donc un drame espagnol réalisé par Eva Libertad de Garcia. Et puis dans les autres manifestations, il y a également à l'Arche des films qui sont projetés à l'Arche de Villerue.
0: Ah oui, pardon, effectivement, deux films. La poupée, bien aujourd'hui à 17h30 et Michael à 20h30. Donc effectivement, je pense que c'est le film qui concerne le, on dit un biopic, c'est ça, je crois, un biopic sur Michael Jackson.
2: Voilà, et puis dans les manifestations, ben aujourd'hui, signalons que le Festival Flamenco de Hesch, la 19e édition, se poursuit. Ça a commencé mercredi dernier. Ce soir, à 19h30, il y a le concert de Maria José Lergo, c'est à la Culture Fabrique. Et à 17h30, il y a un workshop de guitare par Nino Joselet au conservatoire d'Esch-sur-Alzette. Voilà. Et puis, en ce qui nous concerne, eh bien, demain, nous devrions voir comme invité Marie-Laure Don pour un livre clandestine, témoignage des nids de grossesse, et puis également Claude Offal pour une série de livres qu'il a réalisés sur son histoire personnelle, notamment jeudi, eh bien c'est férié, il n'y aura pas d'émission de la matinale, et vendredi, nous devrions avoir Pierre Allois par téléphone pour l'accordéon club Lorrain et Sabine Yagi pour Varzoma Fest à Longouillon. Et puis dans quelques instants, eh bien vous allez retrouver nos émissions habituelles avec notamment la rediffusion de la matinale à 12h et de l'invité à 18h, à 14h 100% chansons françaises, à 19h Europe en direct, à 20h pour mon compartiment chansons et à 21h concert en public. Voilà, on se retrouve demain. Merci à Patrice de m'avoir accompagné aujourd'hui en l'absence de Léonie et puis à Fabien pour la technique. Bonne journée à vous.
1: C'est quoi le titre de la chanson avec laquelle on finit?
0: Ah, pardon.
1: On est en direct sur Radio Aria.
0: C'est celui de la clé, oui, pardon. C'est juste après de Frédéric Goldman et Jones pour terminer cette matinale.
1: Bonne journée.
2: Bonne journée.

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0: Amis du jour, bonjour. Amis du soir, bonsoir. Au micro, c'est Robert le Diable. On se retrouve bien sûr tous les dimanches matins de 9h à 10h pour les variétés musicales et de 10h à midi pour les danses à papa. Avec bien sûr vos dédicaces. Salut à dimanche.
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Bonjour à tous, vous êtes en compagnie de Vincent sur Radio Aria, fréquence 99.6 ou alors sur Internet Radio, radio-aria.fr. Je vous propose pendant une heure des chansons françaises d'aujourd'hui. Allez, on démarre avec M. Pokora.

Mais il faut, c'est le titre de cette chanson interprétée par M. Pokora. Allez, on continue avec Icare, les cités de l'amour.

C'était Pierre Debar, chanson française d'aujourd'hui sur Radio Ria, le 97.6. On continue avec Superbus, Oshi et Nicolas Sirkis, Lola.

Lola Superbus, Oshi et Nicolas Sirkis. Allez, je vous propose maintenant Florent Pagny avec la chanson Il faudra. Florent Pagny.

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1: 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Allez, on continue avec Lynn pour l'éternité.

Madame, Monsieur, chanson française d'aujourd'hui. Alors, si éventuellement vous venez de nous rejoindre, eh bien, soyez les bienvenus. Vous êtes bien sur Radio Aria fréquence 99.6 ou alors sur internet radio-aria.fr. Vous êtes en compagnie de Vincent pour l'émission chanson française d'aujourd'hui. Allez, on continue avec les vannes, les étoiles.

0: Les étoiles Lehmann. Allez, c'est Marguerite qui arrive avec la chanson Les filles, les meufs. Marguerite.
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0: Merci.
1: Les filles, les meufs, c'est Marguerite qui nous a interprété cette chanson. Je vous propose maintenant un duo, c'est Marine et Félix Radu avec la chanson « On m'avait dit ».

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0: Marine et Félix, radio chanson française d'aujourd'hui sur Radio Ariel 99.6. On continue avec Elena. Tout a changé, rien n'a changé.
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oubliez Kenji Girake. Allez, maintenant, je vous propose Lamine avec la chanson Elle m'aimait hier. Voilà, Elle m'aimait hier. Lamine.

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Et bien voilà, il est l'heure de nous quitter. Vous étiez en compagnie de Vincent pour l'émission Chansons françaises d'aujourd'hui sur Radio Aria le 99.6, en espérant que vous avez passé un agréable moment. On se retrouve en direct tous les samedis de 14h à 15h avec une rediffusion chaque mardi de 14h à 15h. Allez, je vous dis ciao ciao à tous et à bientôt pour des chansons françaises d'aujourd'hui sur Radio Aria.

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3: Koussis Dimitri. Vous allez découvrir le projet radiophonique Pangée. 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Une invitation dans la mémoire et le temps, là où les voix réveillent ce qui semblait disparu.

Tanger. Épisode 1. Defter. Kavala, 1977. Anna.

Cela fait maintenant 10 ans que papa nous a quittés. Chaque année, pour la fête de Pâques, maman prépare des kururakia, nos biscuits préférés. Nous les dégustons avec un café pendant que nous feuilletons l'album familial. J'y observe le visage de mon père se rider au fil des ans, à mesure que ses yeux perdent de leur éclat. Les tourments avaient creusé de profonds sillons dans son esprit et marqué un peu plus la figure figée sur ses quelques photographies. Il avait quitté un monde voué à disparaître et ne s'en était jamais vraiment remis. Mon père avait embarqué à bord d'un bateau mythique dont Thésée était le capitaine. Un voyage qui l'amena au bout de lui-même et dont il ne revint pas indemne. À nos yeux, il se dressait tel une montagne, capable de porter le monde sur ses larges épaules. Sans s'en rendre compte, les aléas de la vie faisaient souffrir ses articulations. La Grèce était redevenue paisible, mais son regard s'attardait par-delà les frontières, vers un lointain rivage où les souvenirs s'estompent. Cela fait maintenant 10 ans que papa nous a quittés. Et aujourd'hui, j'ouvre enfin ses mémoires. Au pied du massif du Pangée, face à la mer de Thrace, je tiens entre mes mains son vieux cahier en cuir, dont l'écriture hésitante se mue peu à peu en une élégante cursive. Ma sœur Nouritsa et son mari Ibrahim nous ont rejoints pour l'occasion. Voici l'histoire de mon père, une histoire qu'il nous faudra apprivoiser et qui nous ramène dans un monde révolu, une époque oubliée.

0: J'ai toujours aimé faire la sieste à l'ombre des vignes qui jalonnent notre village. Lorsque le soleil darde ses chauds rayons, je me plais à être réveillé sous la lumière de ces raisins gorgés de sucre. Rien de tel pour me rafraîchir le palais que le goût mielleux de ces douceurs après le dur labeur aux champs de tabac. Ces champs qui s'étalaient à perte de vue et dont je caressais amoureusement les feuilles faisaient la fierté du village et de ma famille. Car dans tout l'Empire ottoman, de Constantinople à Mossoul, on se perdait dans les volutes de fumée du tabac de Bafra.
1: Tanger, épisode 2, Terre de miel. Bafra, 1890-1912.
0: Je m'appelle Andonis, enfant des plaines fertiles de la mer Noire, dont les vagues nous rapportent l'écho des parlers venus d'ailleurs. Que de fois m'émerveillais-je devant ces voyageurs et marchands qui débarquaient au port de Samsun, rêvassant secrètement à ces contrées mystérieuses. Nos terres, maintes fois ravagées et conquises, avaient vu de nombreux peuples chérir ses entrailles et la cultiver avec amour, rendant doux le fruit de celui qui y consacrait son temps. Quelques années auparavant, le sultan Abdulhamid était renversé et exilé par le comité Union et Progrès, plus connu sous le nom de Jeune Turc. Bien que son demi-frère fût désigné comme son successeur, nous savions que le dernier monarque absolu avait passé la main et que le pouvoir résidait maintenant au sein du comité. Notre maître d'école, M. Katsaros, savait lire les journaux étrangers et disait que les pays européens appelaient l'Empire « le vieil homme malade ». De notre côté, nous nous plaisions parmi chèvres et figuiers, la sueur du labeur rivalisant avec celle des danses, lors des fêtes où Lyra et Daouli nous accompagnaient jusqu'à l'aube. Si l'histoire nous a appris au moins une chose, c'est que le salut du clan ne passe que par son propre travail. Que le maître soit empereur byzantin ou sultan turc au turban, ni l'un ni l'autre n'amenait le pain sur la table, ni le bois dans l'âtre pour les rudes soirées hivernales. Si l'histoire nous a appris au moins une chose, c'est que le salut du clan ne passe que par son propre travail. Que le maître soit empereur byzantin ou sultan turc au turban, ni l'un ni l'autre n'amenait le pain sur la table, ni le bois dans l'âtre pour les rudes soirées hivernales.

Pour me venir en aide, M. Katsaros m'avait appris à écrire l'osmanli, la langue impériale ottomane, écrite en caractères arabes, sans oublier le grec, qui me permettait d'aider ma famille à tenir les comptes de nos récoltes. Ainsi s'écoulait ma jeunesse heureuse, loin des soubresauts qui agitaient le corps du vieil homme malade.

0: Tanger, épisode 3. Nazar Bonchouk. Bafra, 1912. Andonis.
1: Un jour, mon père vint me voir, l'air sérieux. Sa fière moustache accentuant l'austérité du paysan dur à l'ouvrage qu'il était. Fils, tu es un homme maintenant, et l'homme pourvoit aux besoins des siens. Tu partiras bientôt pour Smyrne, pour nous aider à trouver de nouveaux marchés, car les revendeurs du coin m'escroquent à chaque sac de feuilles. Trouve-toi une auberge où te loger, près du port, ainsi qu'un négociant pour poursuivre ton apprentissage des affaires. » Il se pencha et me prit par les épaules, comme pour une confidence. « Arrange-toi pour ne déranger personne là où tu iras. Smyrne a beau être séduisante, tu ne seras pas chez toi. Fais en sorte d'être toujours irréprochable et serviable pour les autres. »

0: Pangée. Épisode 4. Chrysalide. Bafra. 1912. Andonis.
1: Au matin, entre les pleurs de ma mère et les bénédictions du pope, mon père s'approcha de moi, l'air bourru. Dans ce visage marqué par la terre et le soleil, je vis une lueur jusque-là inconnue. Derrière ses sourcils broussailleux, une larme tentait de se frayer un chemin parmi les innombrables rides sillonnant sa figure, abandonnant

sa course au creux de sa joue. Fais attention à toi, Andonimo. Je partis peu après la récolte et arrivai en octobre dans la ville portuaire, en ayant pris grand soin d'éviter les déserteurs en chemin. Les guerres balkaniques affaiblissaient considérablement l'Empire, déversant leurs flots de réfugiés et de bachibouzouks, attisant les braises d'une tension croissante sur tout le territoire. Ces tracas s'évaporèrent lorsque la baie de Smyrne apparut devant moi, baignée de lumière.

0: Pangée. Épisode 5. L'infidèle. Smyrne. 1913. Andonis.
1: Si je pouvais vous prêter mes sens, ne fût-ce qu'une seconde, que vous puissiez humer les parfums s'échappant des boutiques de la rue Franck, que vous puissiez voir les robes à la mode que portent les belles smyrniotes, que vous puissiez entendre le français le disputer à l'anglais lors d'une conversation entre pachas ou goûter au jus de grenade dans les jardins de Bournabat. Heureux celui qui se promène le long de la jetée de Connac, contemplant la mer qu'encadrent de vertes montagnes, les oreilles flattées par la musique émanant des cafés à manne débordant de monde. Ici un évêque, là un derviche, une famille anglaise en calèche, un juif en route vers sa yeshiva, ou encore un tanneur albanais. Toutes ces cultures, sans se diluer, s'imbriquent les unes aux autres, faisant jaillir de la mosaïque de Smyrne autant de jeux de couleurs que dispensent les vitraux de la cathédrale Saint-Jean. De mon côté, je ne mis pas longtemps à prendre mes marques. Je m'étais dégoté une chambre dans une auberge de Baltchova, près des docks, et continuai ainsi mon apprentissage dans l'industrie foisonnante du tabac. Très vite, je maîtrisais les notions de poids et d'arithmétique, tant et si bien que les affaires prospéraient. J'y rencontrai d'ailleurs Bassem, originaire de Beyrouth, un négociant hors du commun qui allait devenir mon ami, mon frère et mon plus fidèle compagnon lors de mes soirées smyrniotes. Que de fois n'avons-nous pas refait le monde autour d'un café, sous les arbres paisibles du quartier de Boudja, imaginant notre ville adoptive surpasser Constantinople par ses richesses, sa diversité et son bord de mer où les bateaux de plaisance déambulaient au rythme des saisons. La vie était belle. Ma Sainte Trinité se composait de Bafra, de ma famille et désormais de Calliope, perle de mes yeux, rencontrée sur les bancs de la cathédrale Sainte-Fotini. Ses pommettes rebondies lui donnent un air profondément malicieux et les boucles de ses cheveux bruns s'écoulent sur sa peau d'albâtre tels les ruisseaux qui jalonnent l'Asie mineure. Vivement le retour au village pour célébrer cette union au milieu des gens que j'aime et écrire le premier chapitre de cette vie qui s'annonce prometteuse.

0: congé. Épisode 6. Sari Arçik. Bafra. 1918. Nouritza.
1: Le calme règne au village, sous un ciel de printemps. Les insectes bourdonnent alors que le soleil assèche les tuiles encore luisantes de la dernière averse. On dirait l'heure de la sieste. Tonton Manouk est assis au pied de l'arbre et semble dormir si profondément. Pourquoi ne bouge-t-il pas ? Ce ciel bleu d'azur ronronne de chaleur. Et pourtant, je suis glacée. Maman ! Cours, Nouritza, cours ! Des soldats envahissent la place. Vite ! Me cacher dans un arbre, fredonner des comptines, ne pas écouter, ne pas regarder. Maman, papa, Nazar, mon petit frère, il n'était pas avec nous quand maman m'a dit de fuir. Youssouf, Céline, Aïché, où êtes-vous mes amis ?

Le calme règne au village maintenant. Les bouteilles de raki que Turcs, Arméniens et Grecs partageaient à terre en 1000 morceaux. Nous sommes ottomans. Tout ne peut pas disparaître en un jour. Le silence remplace le calme désormais. Le silence et les cris sinistres des corbeaux qui se préparent au festin. J'ai peur. J'ai peur de crier par crainte de ramener le malheur sur mon village. Alors, je cours. J'ai les jambes en coton. J'ai faim. La peur au ventre. Je cours jusqu'à tomber sur nos voisins Aristidis et Sultana. Les arbres et les nuages tournent autour de moi. La dernière chose que je vois avant de m'évanouir est la stupeur sur le doux visage de Sultana.

0: Tanger. Épisode 7. Amélie Taboulou. Smyrne. 1918-1922. Andonis.
1: Smyrne eut la chance d'éviter une partie des affres de la Première Guerre mondiale. Néanmoins, vu la distance avec Bafra, je devais me contenter de correspondances en guise de nouvelles. Un jour pourtant, je vis arriver non loin des quais deux voyageurs qui semblaient exténués.
2: Baba, madame.
1: Quel bonheur de les savoir en vie. Mais malgré la joie, des sueurs froides me glaçaient le dos. Pourquoi Nouritsa était-elle avec eux? Ils m'expliquèrent ce qui s'était passé. Nouritsa était devenue orpheline suite aux actes innommables qui s'étaient abattus sur le sanjak de Samsun, et ils l'avaient immédiatement recueillie. C'était la petite fille de nos voisins à Bafra, une famille de la patrie de Noé que nous portions dans notre cœur. Mes parents s'installèrent non loin de chez nous et firent connaissance de Calliope, que ma mère prit immédiatement en affection. Le prix de cet exil était lourd à payer. Les champs de tabac furent abandonnés et ma mère dut vendre ses bijoux afin de financer leur long voyage. Les nouvelles de l'intérieur du pays étaient épouvantables. Au fracas des armées grecques et turques s'ajoutaient les hordes de pillards ou renégats des deux camps en fuite, ravageant villages et récoltes, violant, pillant et tuant sans relâche. Un mauvais génie semblait s'être échappé d'une lampe et répandait ses relents venimeux sur le territoire, distillant la rancune, la peur et la haine entre nos peuples. Pour autant, nous faisions partie des chanceux qui avaient pu se soustraire au sinistre bataillon de travail dont beaucoup ne revinrent pas. Nous savions Smyrne une oasis et un refuge dans cet empire aux humeurs volatiles, et la protection des alliés nous paraissait assez solide que pour continuer notre vie comme si de rien n'était. Et pourtant...
0: Tanger, épisode 8, d'eau et de feu. Smyrne, 1922. Andonis.
1: Un matin, Bassem vint me trouver pour m'avertir de son départ imminent pour Alexandrie. La révolution arabe avait porté ses fruits et attendait en vain sa part de l'armistice de Moudros. Malheureusement, la perfidie des grandes puissances rendait la situation dans le Moyen-Orient désastreuse et Beyrouth n'était plus un choix envisageable pour lui. Après mûre réflexion, il décida de se rendre chez son oncle où la perle de la Méditerranée l'accueillerait à bras ouverts. Andonis, quoi qu'il arrive, si un jour tu es dans le besoin, rejoins-moi. Mon oncle Zaki pourra t'aider. Il a des contacts dans l'industrie du tabac sur place, surtout parmi les exportateurs de ta région natale. Prends soin de toi, mon cher compagnon. Au plaisir de te revoir. Il partit le lendemain en direction du sultanat d'Égypte, m'indiquant à son insu la marche à suivre pour sauver ma famille. À la différence que notre seule issue était de nous rendre au port du Pirée, à Athènes. Smyrne était face à la mer et entourée de montagnes, jadis lieu de villégiature, maintenant repère de brigands et d'une gigantesque machination qui allait bientôt décider du destin du pays. Malgré l'entrée des troupes turques en ville, je parvins à négocier avec un armateur de nous laisser embarquer sur son bateau. Le port était encombré de navires de guerre et nous ne progressions que lentement lorsque nous aperçûmes une fumée s'élevant de Smyrne et avec elle son concert funèbre, annonciateur du désastre. Nous ne le savions pas encore, mais ce fut l'incendie ravageur que l'histoire retiendra et qui marqua la fin de notre présence en Asie mineure. C'était le déclin de tout un empire auquel nous assistions. Et malheureusement, nous étions aux premières loges.

0: Pangée, épisode 9. Yunanistan. Athènes. 1923-1936. Andonis.
1: C'est donc ça, la Grèce. La mer y a le même goût, et ces pêcheurs nous regardent, l'œil hostile, maugréant à la vue de ces bateaux déchargeant leur misère au port du Pirée. Grossesse non désirée, accouchement douloureux, voici comment la terre de nos ancêtres accueillait ses enfants, au nombre de plus d'un million d'âmes, prêts à faire vaciller l'économie d'un pays déjà affaibli. L'armée grecque en lambeaux, le peuple redirigeait sa colère vers nous, symbole du fracas de la grande idée et de la fin de 3000 ans de présence hellène en Anatolie. Nous nous installâmes à Kokinia, parmi des milliers d'autres réfugiés, loin de la guerre, mais traînant encore nos casseroles d'apatrides. Étions-nous seulement des citoyens grecs ? Quelle pouvait être notre identité après des siècles de vie sous tutelle ottomane? Heureusement, l'État fit son possible pour absorber cette gigantesque population, créant infrastructures, logements et aides à l'emploi. De mon côté, j'avais pu reprendre notre commerce grâce à Anestis, notre acolyte de Kavala, en fumant la Grèce de toutes parts. Nous avons déclaré Noritza comme faisant partie intégrante de la famille et la vie reprit son cours.

Calliope donna naissance à notre petite Anna, prunelle de mes yeux et soleil de toute la famille. Mon activité m'amena à fréquenter le Teke, autrefois lieu de culte des derviches, aujourd'hui taverne populaire mêlant les styles musicaux du Pirée et de Smyrne. Au début, j'évitais de trop m'y attarder, mais l'âme du rebetiko commençait à distiller son parfum dans mon esprit. Les rebetes, balafrés de la vie, chantaient la rue, la drogue, les amours interdites et la nostalgie qu'on noyait dans des rasades de raki et dans la fumée des narguilés. J'étais transporté par cette musique aux antipodes de mon éducation. À travers cet art, je découvrais les Grecs des îles et de l'arrière-pays, venus chercher une vie meilleure à Athènes, compagnons d'infortune puisque méprisés, ce qui nous rapprocha d'eux et produisit un mélange de genres sans précédent.

0: Tanger, épisode 10. Medze. Athènes, 1923-1936. Anestis.
1: Je viens de Kavala, petite ville de toute beauté que chatouille la mer Égée. Autrefois, à carrefour où s'établissaient Bulgares, Turcs, Juifs, Grecs et Serbes, la situation changea avec la guerre de l'autre côté de la mer. Nos anciens voisins musulmans avaient pris la route de l'exil, remplacés par les réfugiés d'Asie mineure. Parfait pour moi, je manquais de professionnels du tabac compétents. C'est que notre petite ville est l'un des centres névralgiques du tabac en Grèce et même en Méditerranée, oui monsieur. Je possédais des entrepôts, il fallait que j'écoule mes stocks dans le reste du pays. Mon associé précédent, un escroc notoire, s'était fait la malle en Amérique me laissant dans les choux. Mais il n'est pas dit qu'Anestis n'est pas protégé par Saint Dimitri. Peu après la vague de nouveaux arrivants, une lettre me parvint. Andonis. J'avais déjà eu affaire à ce petit gars à l'époque où je commerçais avec Smyrne. Un sacré négociant. Je l'appelais le Turc pour le taquiner, mais son sourire était toujours au rendez-vous. Et voilà que ce cœur d'or et enfumeur de génie refait surface à Athènes. Moi qui le croyais perdu dans cet horrible brasier. Qu'on se le dise, le seul feu qui vaille, c'est celui pour allumer sa clope après une dure journée de travail. Non mais regardez-moi ça! Il vous donne envie de le fumer, ce tabac? Ma parole, ces Athéniens ont beau avoir l'acropole, ils seraient incapables de distinguer une cigarette d'un dolma. Élisez les rois, les ministres et les grands popes, messieurs de la capitale, mais laissez les Grecs du pays s'occuper du reste. Chaque fois que je m'emportais en tirades enflammées, Andonis se faisait tout petit. « Anestis, moins fort, tu vas nous faire remarquer. » Je lui flanquais une tape dans le dos et portais l'ouzeau à mes lèvres. « Tu es en terre Hélène ici, sois tranquille. » De toute façon, grec ou turc, quelle différence! Est-ce qu'ils savent que des Aroumains ont lutté pour l'indépendance du pays en 1821? Bien sûr que non. Chacun veut tirer la couverture à soi, ici comme ailleurs.

0: Pangée, épisode 11, 4 août. Athènes, 1937-1941. Andonis.
1: Thucydide voyait l'histoire comme un perpétuel recommencement. Dans un souci de répartir les réfugiés dans le pays, l'État avait mis à disposition des terres, notamment dans un village de Macédoine qui fut baptisé Néa Bafra, la nouvelle Bafra. Mes parents avaient refusé de s'y rendre, trop âgés pour recommencer une nouvelle vie. Ils préférèrent rester auprès de nous, à Athènes. Mon père m'aidait de ses yeux fatigués, et ma mère s'occupait d'Anna et de Nouritsa avec Calliope. Ils nous quittèrent à un an d'intervalle, dans la paix, heureux de savoir les leurs à l'abri du besoin. La crise politique des années 30 culmina avec l'arrivée au pouvoir de Ioannis Metaxas, un monarchiste conservateur. Son règne fut marqué par la dictature et une censure sans précédent. Les opposants étaient exilés ou plongés dans la clandestinité. Et la liste des disparus s'allongeait de jour en jour. Le rébético perdit une partie de son éclat, délesté du zèle de ses débuts, achevant ainsi l'épuration de ses penchants marginaux pour correspondre aux idéaux du régime. Son orientalité se perdit peu à peu, en même temps que celle des Grecs. Avec la révolution des signes, la jeune république turque de Kemal avait remplacé l'alphabet arabe par les caractères latins, reléguant aux oubliettes des siècles d'histoire et d'archives. La répression du régime plomba le commerce des tavernes, et par conséquent le nôtre, ajoutant au marasme ambiant. Mais c'était sans compter sur un bruit de bottes, emplissant peu à peu l'atmosphère de leur rythme infernal. L'Italie de Mussolini tentait de pénétrer en Grèce. L'héroïque résistance de l'armée permit de repousser les Italiens. Mais ce n'était que provisoire. Et les Allemands marchèrent bientôt sur la capitale.

0: Pangée, épisode 12. Eos et crépuscule. Athènes, 1941. Andonis.
1: Un matin, sentant le piège se refermer, je me remémorai les derniers mots de mon vieux compagnon Bassem, qui m'exhortait à le rejoindre à Alexandrie en cas de pépin. Les camps prêts à accueillir les futurs réfugiés européens se dessinaient également au Proche-Orient. Il fallait faire vite. Je revendis mes parts à Anestis et embarquai avec ma famille à l'aube en direction de l'Égypte du roi Farouk. Encore une fois, nous reprenions la mer en quête d'une vie meilleure, cette chimère que nous n'avions pas fini de poursuivre.

0: Tanger, épisode 13, un phare dans la nuit. Alexandrie, 1941. Andonis.
1: La mélodie des vagues a quelque chose d'apaisant. Cette même sensation que vous éprouviez enfant, bercé par les bras de votre mère. Cette douceur, je la ressentais à nouveau en découvrant la côte alexandrine, où un soleil orangé découpait la crête des minarets au Calam, baigné par la douce lumière du printemps. À peine le pied posé sur le quai, nous fûmes happés par la frénésie de la ville, éclaboussée d'images. Des Anglais aux attitudes hautaines, en passant par des Soudanais aux amples tuniques, tandis que de bruyantes voitures zigzaguaient parmi les chameaux. Malgré ce cadre déroutant, il ne fallait pas s'y tromper. La ville servait de base militaire pour la flotte britannique, et le spectre de la Deuxième Guerre mondiale planait toujours au-dessus de nos têtes. Fort heureusement, j'avais informé Bassem de mon arrivée et le bateau n'avait pas subi de retard. Le voilà qui s'approchait, bras grands ouverts, son air malicieux à peine blanchi par les années. L'accolade fut longue et profonde, comme pour rattraper nos 20 années de séparation. Les filles nous regardaient, la larme à l'œil, touchées par nos retrouvailles. Comme prévu, Zaki Effendi était toujours actif dans les manufactures de tabac. Il promit d'informer ses contacts à propos de mon expérience dans le domaine, arguant que me faire embaucher serait un jeu d'enfant. Nous accédions à l'autre rive de l'ancien empire. Ça et là, des images me revenaient, agrémentées d'odeurs de café fraîchement moulu et de muezzin lançant leurs appels à la prière. La nostalgie me gagna doucement, mais seulement pour laisser place à l'excitation de l'inconnu. Je levai les yeux et tâchai d'embrasser cette nouvelle terre d'accueil du plus profond de mon âme.

0: Tanger, épisode 14, fiancé. Alexandrie, 1945-1956, Andonis.
1: L'Égypte vivait une période de mutation et de bouillonnement intense. Si la défaite allemande avait écarté le spectre de la guerre, le véritable ennemi était bel et bien la couronne anglaise qui gardait la main mise sur les affaires du pays malgré une indépendance de façade. Les manifestations réclamant la pleine autonomie pour les Égyptiens étaient donc fréquentes et dégénéraient parfois en affrontements. Malgré tout, c'est dans la culture que l'émulation était la plus frappante. Cinémas et cafés fleurissaient un peu partout et les radios regorgeaient de chansons plus envoûtantes les unes que les autres. Les hommes arboraient fièrement fez et moustaches, vêtus de leurs plus beaux costumes, tandis que les dames se pavanaient avec la dernière coiffure à la mode. Un certain Mehmet Ali Pacha, albanais de Kavala, avait initié la modernisation du pays au XIXe siècle et avait invité quantité de Grecs à s'y installer pour faire profiter l'Égypte de leur expertise. Un siècle plus tard, ceux-ci étaient solidement installés et aux manettes de florissantes industries. L'éducation n'était pas en reste et nombre d'intellectuels étaient régulièrement de passage en ville. Quant à nous, par une douce journée de printemps, nous célébrâmes l'union de Nouritza avec Ibrahim, le fils de Bassem. Jeune homme au grand cœur, il avait succombé au charme de notre protégé que je lui confiais comme s'il avait ma vie entre ses mains. Nos deux familles étaient désormais unies par le sang. Comme promis, Jackie Effendi m'avait dégoté un entretien chez les frères Coutarelli. Rapidement séduit, ils eurent au fait de m'embaucher, me permettant de gravir les échelons de la scène locale au gré de mes tournées commerciales. J'eus l'occasion de me frotter au gratin alexandrin dans lequel gravitaient ministres égyptiens, industriels italiens ou cinéastes français en vogue. L'émulation culturelle égyptienne avait donné naissance à une scène cinématographique et musicale d'exception, attirant les regards de tout le monde arabe. Bassem et moi reprîmes nos bonnes vieilles habitudes et écumions concerts et salles de cinéma à la découverte de ces stars qui faisaient pleurer les foules et vibrer les cœurs. Nous avions retrouvé une oasis où nous pourrions enfin nous abreuver.

0: étranger, épisode 15, Habibi. Alexandrie, 1945-1956. Bassem.
1: Habibi. C'est comme ça que j'appelais Andonis. Il tentait de répéter après moi, butant en vain sur les courbes de ma langue natale. Nous rions aux éclats, attablés dans le somptueux patio du Trianon, pendant que nos conversations se perdaient dans le brouhaha alexandrin. Nous flânions dans ces ruelles animées, au souvenir de nos années fastes à sourire aux beautés de Smyrne. Cependant, je voyais parfois le regard de mon ami se voiler. Dans quels abîmes se perdait-il, lui qui par deux fois fut arraché à lui-même? Heureusement Calliope était toujours aussi charmante. Ses filles étaient des cadeaux du ciel. Elles furent très vite bras dessous avec mon épouse Safia et notre fils Ibrahim, fasciné par les cheveux dorés de Nouritsa. Bien sûr, je comprenais son déchirement. Je me rappelle encore mon départ de Smyrne. Un départ douloureux, mais ô combien nécessaire. Pour la première fois, les Arabes avaient la possibilité de prendre leur destin en main. Mais la fourberie devait faire partie de l'arsenal des puissances alliées, les mêmes qui nous avaient promis l'indépendance en échange de notre soutien contre les Ottomans. Car sinon, comment expliquer les accords Sykes-Picot qui découpaient le Moyen-Orient en lignes droites et artificielles? Quelle humiliation. Déjà la Grande Syrie se morcelait. Le Liban, la Palestine et la Transjordanie virent le jour au cœur du vacarme de mille et une protestations. Pour les Arabes, la guerre n'était pas encore un lointain souvenir. Ma connaissance du Turc me permit de retrouver rapidement un travail aux douanes du port d'Alexandrie, là où 5 siècles auparavant, Mamelouks et Vénitiens tenaient d'une main de fer le marché mondial des épices. Son phare n'était plus, mais la ville rayonnait de ses cafés. Le Farouk, le Zéphirion, le Santa Lucia ou le Brazilian Coffee. Tant de tavernes où j'emmenais Andonis déguster pâtisseries et délices en tout genre. Passant sous une fenêtre, nous entendîmes un air familier. Une ode à la beauté égyptienne déjà bien connue à notre époque en Anatolie.

0: Angers, épisode 16, l'étreinte. Alexandrie, 1956. Andonis.
1: Le vacarme et son silence assourdissant. Les émeutes du Caire, en réponse à l'impunité britannique, signifiaient la mise à mort progressive de la présence étrangère en Égypte. Confiscation de biens, spoliation et départ plus ou moins forcé accéléraient l'épuration de la diversité. Grâce à Ibrahim et Bassem, nous pûmes organiser notre départ décemment, au contraire de bien d'autres. Dans les yeux de Bassem, sur le quai, il y avait la mémoire du monde, notre monde. Nous étions les enfants de la mer Noire et de la Méditerranée, mais celle-ci se refusait à nous. Nous étions leurs lèvres, leurs mots, et pourtant elles sombraient silencieusement dans l'oubli. Graver ces moments en nous, avant que tout ne s'écroule. Ces moments pleins de nos êtres, imprégnés de nos racines. Les grandes puissances avaient fait de nos territoires des terrains de jeu où bouillonnaient des nationalismes aveugles. Mais nos âmes étaient restées intactes. Nous avions encore la dignité et la force de témoigner, même dans un siècle, s'il le fallait. J'ai écrit à Anestis, il habite près de la citadelle qui surplombe le port de Kavala. Ne t'en fais pas. Je pleurais à chaudes larmes dans les bras de mon ami, embrassant une dernière fois ma tendre nourritsa, alors que nos affaires étaient chargées sur le bateau. Les ponts des navires devenaient familiers, les vagues parlaient mon langage. Et la voûte céleste était devenue ma fidèle compagne. Il était temps de se dire au revoir. Anna, Calliope, il nous faut partir à présent.

0: quand soudain, aux environs de minuit, tu entendras passer un cortège invisible avec des mélodies sublimes, ponctuées de clameurs.
1: Alors, sur ta fortune qui chancelle, sur tes œuvres qui ont échoué, les projets de ta vie qui tous se sont révélés n'être que chimères, ne te lamente pas en vain.
2: En homme prêt depuis longtemps, en homme courageux, une dernière fois, salue Alexandrie qui s'éloigne. Surtout ne t'abuse pas, ne t'en va point dire que ce n'était qu'un rêve, que ton oreille s'est méprise. À d'autres d'aussi sottes espérances.
3: En homme prêt depuis longtemps, en homme courageux, comme il convient, à qui pareille cité s'est livrée, approche-toi résolument de la fenêtre. Et, avec émotion, certes, mais sans les plaintes et supplications des lâches, écoute, dans une ultime jouissance, les sons inouïs, les si doux instruments du mystérieux cortège. Et salue-la, c'est Alexandrie que tu perds.

0: Pangée. Épisode 18. En attendant les nuages. Kavala. 1956-1977. Calliope.
1: Mon tendre Andonis, aucune femme n'aurait pu être plus heureuse que je ne l'ai été. Je revois tes yeux rieurs s'arrêter sur moi, jeune fille de Boursa aux boucles brunes. Dès cet instant, je sus que tes bras m'enlaceraient pour toujours. Tu m'as donné Nouritsa, que j'aime comme ma propre fille, puis Anna, cette étoile autour de laquelle nous gravitons. Tout à mon bonheur, je ne me rendais pas compte que le colosse que tu étais réclamait le repos. Malgré la bonne humeur d'Anestis, Kavala fut la dernière étape de ton odyssée. Depuis près de 10 ans, je contiens mes pleurs. Mais aujourd'hui, alors que nos filles se plongent dans ta mémoire, dans notre mémoire, je lâche enfin prise. Pendant que nous partageons nos souvenirs, Ibrahim enlace le petit Souleyman, dont les yeux innocents passent d'une personne à l'autre sans rien comprendre encore. Au pied du Pangée, nous trinquons à ta mémoire, Andonis, et saluons les moments passés auprès de toi. Alors que le soleil nous offre ses dernières caresses, une silhouette se détache à l'horizon. Anestis arrive auprès de nous, essoufflée, le visage marqué par l'émotion.
2: J'étais de passage à Néabafra, venu partager un café avec des cultivateurs de tabac que je connaissais de longue date. Alors que je levais mon verre en mémoire d'Andonis, le meilleur négociant de Bafra, le tenancier m'interpella. « Parles-tu d'Andonis, notre voisin d'enfance ?» À vrai dire, j'ai échoué ici il y a un demi-siècle quand l'Anatolie s'embrasait. J'ai dû fuir Bafra avant d'embarquer pour Salonique. Depuis lors, je reste sans nouvelles de ma famille et de ma grande sœur.
1: Le silence s'empare de nous. Un homme aux cheveux blonds s'avance vers notre groupe. Anestis exhibe son plus grand sourire.
2: Nouritsa, voici Nazar, ton petit frère.

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2: Pour lancer notre invité, nous allons écouter cette première chanson.
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0: Eh bien, vous venez d'écouter Paco Ibáñez, désolé pour les prononciations, qui vient de chanter España en marcha. Marcha, on dit marcha?
1: En marcha.
0: En marcha. Marcha. Très bien, c'était de l'espagnol. Et tout ça pour accueillir à notre micro Daniel Cano. Bonjour Daniel.
1: Bonjour à tous.
0: Daniel Cano qui se présente comme un citoyen du monde.
1: Tout à fait.
0: Et en tout cas, franco-espagnol.
1: Ou hispano-français, parce que franco, ça donne des mauvais souvenirs, franco.
0: D'accord, et c'est justement pour ça qu'il est là, parce que Daniel, effectivement, hispano-français, né en France, mais qui a entamé un travail de recherche et d'histoire sur... l'Espagne est notamment sur une période tout à fait particulière qui est la guerre d'Espagne entre 1936 et 1939 et la dictature franquiste, donc du général Franco qui a suivi cette période entre 1939 et 1975 en considérant que toute cette période assez longue était aujourd'hui une histoire et une période oubliée. Mais avant de venir en deuxième partie avec lui sur cette période et sur son travail de qu'on peut présenter comme un devoir de mémoire, on va revenir un petit peu pour nos auditeurs et comprendre pourquoi il porte l'intérêt à ce sujet et revenir un petit peu à son histoire, mais surtout à l'histoire de sa famille. Donc une famille de républicains espagnols, aussi bien du côté maternel que du côté paternel. Avec déjà le côté maternel, la première, on va dire, immigration, c'est le bon terme, de la famille maternelle de l'Espagne vers la France.
1: Voilà, c'était un exode. Alors, ma mère, qui était d'origine andalouse, c'est-à-dire du sud de l'Espagne, était orpheline, et donc, depuis les années 33, et donc, la misère dans le sud de l'Espagne était flagrante, et ma grand-mère et la fratrie, donc dont ma mère était l'aînée, sont venus survivre dans la région de Barcelone, dans les années 33-34. Et il y a eu la guerre d'Espagne, donc qui a débuté en 36. Et Franco, la Catalogne, la région de Barcelone, a été la dernière région conquise par les troupes franquistes. Ce qui fait que ça a provoqué un exode très important de population, pratiquement 500 000 personnes, qui ont passé en 3 semaines la frontière du côté du Pyrénées orientales. Donc, parmi ces 500 000 personnes, il y avait énormément de politiques, entre guillemets, c'est-à-dire des gens qui avaient combattu Franco ou qui étaient restés loyaux à la République, et donc qui avaient intérêt à partir, parce que sinon ils se faisaient zigouiller, quoi, pour parler français. Ma mère était dans une situation, ma famille maternelle, dans une situation un peu particulière, c'est que, bon, déjà, ils étaient dans la misère. Deuxièmement, le grand-père donc était décédé et il y avait dans la fratrie, il y avait un garçon qui avait 14-15 ans à ce moment-là, en 39, et qui, s'il restait à Barcelone, quoi, dans la région de Barcelone, il risquait d'être enrôlé de force dans les troupes franquistes. Donc ce qu'a décidé ma grand-mère, à rejoindre la retirada, ce qu'on appelle la retirada, ouais. C'est l'exode, cet exode massif. C'était le plus grand exode de population en Europe au XXe siècle. Hein. Mmh. Et donc, ma famille maternelle, ma grand-mère, ses 3 filles et son fils ont passé la frontière le 7 février 1939 et ont atterri au camp de concentration de Saint-Cyprien.
0: Qu'on appelait camp de concentration.
1: Oui, alors donc
0: on peut les appeler comme ça. Donc
1: c'est pas qu'on peut, c'est que c'était la terminologie officielle du gouvernement Daladier qui avait qui avait sorti un décret-loi le 18 novembre 1938 prévoyant cet exode contre les étrangers indésirables. Alors, c'était pas que les Espagnols, hein. Il y avait les Juifs étrangers, il y avait les Roms, il y avait pas que les Espagnols. Mais bon, contre les étrangers indésirables. Non, bien sûr, la famille de ma mère a fait partie.
0: D'accord. Saint-Cyprien, dans le sud de la France, donc.
1: Oui, en Pyrénées orientales.
2: C'est qu'il y a la plage?
0: Les plages du Roussillon, tout à fait.
1: Les plages du Roussillon.
0: Tout à fait. Ça, c'est le côté maternel. Alors, du côté paternel, là, le papa de Daniel qui s'enfuit clandestinement d'Espagne un peu plus tard, même quelques années plus tard, puisque c'est en 1947. Pour quelle raison ?
1: Il était ado quand, pendant la guerre d'Espagne, et pour quelle raison ? C'est parce qu'il a été incorporé dans l'armée franquiste, une fois que l'État franquiste avait pris le pouvoir, incorporé, il a fait son armée à... malgré lui, à Saragosse, et il a réussi à piquer un laissez-passer, parce qu'à l'époque, dans le nord de l'Espagne, pour pouvoir voyager ou transiter par le nord de l'Espagne, il fallait un laissez-passer. Et donc, il a réussi à subtiliser un laissez-passer, et il est passé par le Val d'Aran, par les Pyrénées centrales, clandestinement, en France, à pied.
0: D'accord. Et lui, tout seul, du côté de la famille paternelle.
1: Oui, parce que...
0: Le reste de la famille est resté en Espagne.
1: Oui, parce que, bon, déjà, il faut savoir que le reste de la famille était nombreuse. Ma grand-mère paternelle avait eu 17 enfants. Bon, la plupart, beaucoup ont décédé à la naissance ou en bas âge. Et puis la famille donc paternelle avait été décimée, parce que c'était des républicains, avait été décimée par les troupes franquistes. À l'époque, ils habitaient dans les Asturies, c'est-à-dire dans le nord de l'Espagne. Mon grand-père était vétérinaire, et pour le simple fait d'avoir refusé d'analyser la viande des troupes franquistes, il a été condamné à 20 ans de prison. Le frère aîné de mon père, que j'ai malheureusement pas connu, le frère aîné de mon père a été fusillé le jour de ses 18 ans. Tout simplement pour être opposant au coup d'État. C'était pas le régime à l'époque, c'était pendant
0: le coup d'État, 1937,
1: la guerre d'Espagne. Ils n'avaient pas de sang sur les mains, simplement ils étaient opposants politiques. Et donc, voilà, ma famille a été traumatisée. Mais sauf que, je tiens à souligner le fait que ça a été le cas de centaines de milliers de familles. C'est pas un cas unique.
0: Bien sûr.
1: Ça a été le cas de... Faut savoir que lors du coup d'État, le 17 juillet 36, les généraux Fellon, parce qu'il n'y avait pas que Franco, les généraux Fellon ont déclaré que si c'était nécessaire... Il tuerait la moitié des Espagnols pour prendre le pouvoir. Voilà l'état d'esprit dans lequel s'est fait le coup d'État, quoi. C'est bon. Et puis.
0: Alors, la maman qui vient très tôt en France en 1939 et le papa de Daniel Cano qui lui vient plus tard en 1947, bien sûr retrouve à Saint-Dizier.
1: Par hasard.
0: Par hasard, le hasard fait bien les choses. Et donc de là, c'est la naissance de la maman qui vient très tôt en France en 1939 et le papa de Daniel Cano qui lui vient plus tard en 1947, bien sûr retrouve à Saint-Dizier.
1: Par hasard.
0: Par hasard, le hasard fait bien les choses. Et donc de là, c'est la naissance de deux enfants, Daniel et...

0: la France, qui a accueilli les deux familles, maternelle et paternelle, et au point que à un moment donné, de prendre la nationalité française pour les enfants.
1: Nos parents nous ont naturalisé, quoi. On fait la demande de naturalisation française. On avait 2-3 ans, quoi. On était bébés. Mmh. Et quand ils étaient très tout à fait conscients qu'ils ne retourneraient pas en Espagne. Donc, pour un souci d'intégration, à l'époque, l'Union européenne n'existait pas. Hein. Donc, par souci d'intégration, ils nous ont fait acquérir la nationalité française.
0: Mmh. Et il y avait dans la famille, on va dire, une volonté de pas tellement parler de ce passé.
1: Tout à fait. Moi, je m'en veux à mort, c'est le cas de le dire, parce que j'ai pas interrogé mes parents. Bon, alors, bien sûr, j'étais avide de leur confession, entre guillemets, mais ils en parlaient très peu. Pourquoi ? Parce que je pense qu'il y avait le même symptôme que pour les victimes des camps nazis, c'est-à-dire, ne pas remémorer des souvenirs trop douloureux, parce que c'était extrêmement douloureux, le passage notamment par les camps de concentration. Je pense qu'ils pensaient que si ils en parlaient, on les croirait pas, tellement ça avait été douloureux, on les croirait pas.
2: Oui, mais tu as dit qu'il y avait quand même des centaines de milliers de familles à qui c'est arrivé, ça.
1: Oui, bien sûr. Mais il y a celles qui sont restées en Espagne, donc elles pouvaient
2: pas
1: parler.
2: Non, mais je parle pour le fait qu'on veut pas les croire. C'est pour ça que.
1: Oui, mais c'est pas qu'on
0: veut
1: pas
0: les croire. On veut pas les croire en France, peut-être.
1: En France,
0: c'est
1: dans le récit. Et puis dans les années qui ont suivi. Et puis la troisième raison, ça, j'en ai jamais parlé avec mes parents, mais c'est une supposition que je fais, c'est que ils ont pas voulu nous braquer contre la France.
0: Contre le pays d'accueil.
1: Contre le pays d'accueil. Mmh. Hein, ils savaient qu'on allait vivre et faire notre vie en France. Et ils voulaient pas nous braquer contre la France. Puis en plus, il y avait un autre souci, c'est que mes parents ont été rapidement commerçants aussi, et ils s'imposaient un devoir de réserve, quoi, parce que en tant qu'étranger, ils voulaient pas se mettre à dos à la fois les pouvoirs publics français et la clientèle.
2: Mais quelle déception quand même pour ta maman, Daniel. Quelle déception pour ta maman qui arrive en France, qui fuit franquiste pour arriver.
1: La déception, j'ai pas compris.
2: Ah, la déception, t'arrives dans les camps de concentration, en fait, c'est.
1: Oui. Oui, ah bah, tu n'avais pas le choix, mais c'était
2: tu
1: pas.
2: Tu fuis l'horreur et t'arrives dans une autre horreur, en fait, c'est ça?
1: Ah oui, bien sûr, c'est là, pour eux, la France était le pays des droits de l'homme, et ils débarquent, ils sont traités comme des terroristes. À l'époque, c'est pas d'aujourd'hui, c'est à l'époque. Mmh. Comme des terroristes, alors qu'ils avaient rien fait, quoi.
0: Mmh. Alors, à quel moment, chez le jeune Daniel Cano, vient, puisqu'on n'en parlait pas beaucoup dans la famille de ce passé, de cette histoire, ce qui contribue certainement à l'oubli aussi, à quel moment le jeune Daniel Cano s'est dit « moi je veux m'intéresser au passé de ma famille maternelle, paternelle et au passé de ce pays qui est ma première nationalité ?»
1: Ben, tout simplement parce que bon, j'étais d'origine espagnole, au moment où j'ai passé le bac, je me suis posé la question quelle étude allais-je faire, et j'ai décidé de faire une licence d'espagnol, non seulement pour maîtriser mieux, parce que ici à l'époque à Longwy il n'y avait pas de cours d'espagnol, mais aussi pour connaître mieux ma culture d'origine, la civilisation espagnole, civilisation entre guillemets, etc. Et donc j'ai eu l'opportunité d'aller faire ma deuxième année de licence à Madrid. Mais c'était sous Franco, en 70-71.
0: Mm-hmm. D'accord. Et donc, c'est de là que vient l'idée de rechercher, d'écrire et de faire ce travail de recherche et de mémoire.
1: Bien sûr. Bon, il y avait les témoignages des livres, qu'il y a énormément de livres qui sont parus sur la guerre d'Espagne et sur le franquisme. Mais à l'époque, sous Franco, ces documents-là étaient inaccessibles. C'était plus du côté français que je pouvais m'informer. Mais j'ai eu l'opportunité de vivre, entre guillemets aussi, un an sous le régime franquiste à Madrid, et donc j'ai eu des expériences insolites qui m'ont permis de voir ce que la nature du régime, quoi.
0: D'accord. Mémoire et transmission. Mais avant d'y venir et évoquer ces deux périodes de la guerre d'Espagne et de la dictature franquiste, on va passer une seconde chanson, toujours de Paco Ibáñez, qui s'appelle Palabras para Julia. Je peux prendre
1: para Julia.
0: Para Julia.

0: Voilà, donc c'était Paco Ibáñez. On va demander à Daniel de reprononcer en espagnol le titre de cette chanson.
1: Palabras para Julia.
0: Très bien, voilà, c'est mieux que moi. Hein. J'ai déjà du mal en italien, parfois en espagnol, c'est encore pire. Alors justement, il y a ce devoir de mémoire, et sur une période, ça pourrait prendre énormément de temps qu'on discute de ce sujet, malheureusement, notre temps est aussi compté, mais je voulais venir sur deux aspects. Déjà sur la période de la guerre d'Espagne, on va pas reprendre toutes les dates, c'est pas l'objet de notre entretien d'aujourd'hui. Cette guerre d'Espagne qui a eu entre 1936 et 1939, qui démarre par un coup d'État du général Franco. Mais je crois qu'il y a une chose dont je voulais évoquer avec Daniel, c'est qu'il, lui, préfère parler de guerre d'Espagne que de guerre civile.
1: Oui, pourquoi?
0: Voilà,
1: justement. Parce qu'on a tendance à limiter cette guerre à un combat fratricide entre Espagnols de différentes idéologies. Alors que ça a été le cas, mais c'est pas seulement ça, c'est beaucoup plus. C'est-à-dire que la guerre d'Espagne, ça a été, entre guillemets, la répétition de la Deuxième Guerre mondiale. Mmh. Les Allemands, quoi, les nazis et les Italiens du régime de Mussolini ont testé leur matériel et leurs hommes, leurs militaires, en Espagne, par dizaines de milliers qui ont soutenu le coup d'État franquiste. Mmh.
0: L'exemple, fameux exemple de Guernica.
1: Guernica, c'est le symbole de 1937 où l'aviation nazie a bombardé un marché d'un village où les gens n'y étaient pour rien et qui a fait des centaines de morts. Donc ça a donné lieu au fameux tableau de Pablo Picasso. Mmh. D'un côté, il y a eu cet appui des nazis et des fascistes italiens au coup d'État franquiste. Et de l'autre côté, il faut souligner, et là aussi c'est un devoir de mémoire, la non-intervention du Royaume-Uni et de la France, la déclaration de non-intervention pendant la guerre d'Espagne officiellement. Ces deux pays n'ont pas soutenu la République qui avait été élue démocratiquement en Espagne. Mmh. Bon. C'est un fait incontestable, et ce qui a provoqué un rapport de force favorable au coup d'État.
0: Mmh. Et on parle bien de la non-intervention des États.
1: On peut
0: toutefois évoquer les brigades internationales.
1: Tout à fait, pas seulement.
0: Voilà, des républicains internationaux qui se sont portés au secours de la République espagnole.
1: Il y a eu 50 à 60 000 brigadistes internationaux provenant d'une cinquantaine de pays différents, y compris des Allemands et des Italiens antifascistes, qui sont intervenus en Espagne aux côtés des républicains espagnols. Et en termes de soutien, il faut pas oublier non plus le rôle joué par l'Union soviétique et Staline à l'époque, dont l'aide a été intéressée. Moi, j'ai des exemples, je peux amener des arguments, et limitée par rapport à l'aide qu'avait reçu Franco, le coup d'État franquiste du côté nazi et italien.
0: Mmh. Et peut-être double peine, avant de parler de la période de la dictature qui a duré quand même presque 40 ans, double peine, je sais pas si le terme est bon, mais oui. C'est-à-dire qu'à la fin de la Seconde Guerre mondiale en 1945, les vainqueurs alliés auraient pu se retourner. Ils avaient combattu le fascisme en Italie et le fascisme en Allemagne, ils auraient pu se retourner vers l'Espagne, et ce ne fut pas le cas.
1: Les républicains espagnols attendaient naïvement une intervention des pays démocratiques à l'époque contre le régime franquiste. Et ça n'a jamais eu lieu, donc ils ont été trahis deux fois, parce qu'en plus les républicains espagnols qui étaient passés en France pour beaucoup ont combattu dans la résistance française, et il y en a même qui ont été faits prisonniers par les nazis et qui sont morts par milliers à Mauthausen aussi. Mm-hmm. En plus de, bien sûr, des juifs par millions. Mm-hmm. Et les autres victimes des camps d'extermination, mais il y a aussi des républicains espagnols qui ont été... D'ailleurs, une anecdote, c'est que Hitler avait fait un message à Franco en disant « Qu'est-ce que je fais de mes prisonniers espagnols ?» Et Franco a répondu « Il n'y a pas d'Espagnol à l'étranger.
0: » Alors, une dictature de Franco qui va durer presque 40 ans, de 1939 à 1975.
1: Tout à fait.
0: La question que je pose, celui qui découvre un peu toute cette histoire et à la personne qui s'y intéresse, comment une dictature a pu durer aussi longtemps, dans la mesure où effectivement on sort en 1945 de la Seconde Guerre mondiale, qu'on a combattu le fascisme partout où il existait, notamment en Allemagne, en Italie, que les pays démocratiques, comme tu viens de le dire, ont fait ce qu'il fallait pour combattre ces dictatures, et que c'est une dictature, on va l'appeler fasciste, franquiste, mais fasciste, qui va durer 40 ans. Comment on peut expliquer ça?
1: Alors on peut expliquer ça par le fait que l'Espagne, d'un point de vue géopolitique et stratégique, au sud de l'Europe, était considérée comme un allié tactique potentiel des démocraties occidentales contre le péril soviétique. Et faut pas oublier qu'il y avait eu la guerre froide. Il y a eu la guerre froide entre l'Occident et les pays de l'Est. Et donc l'Espagne était un allié tactique important, et notamment par l'installation de bases américaines en Espagne sous Franco. Mais il faut distinguer deux périodes pendant la dictature franquiste. La période jusqu'aux années 60, donc de 39 à 60, où l'Espagne a été quand même isolée du point de vue économique et même diplomatique. Elle ne faisait pas partie des structures internationales démocratiques. Elle a été isolée, mais il y avait une sorte de consensus stratégique avec les pays comme la France, les États-Unis, l'Angleterre, etc. Et puis il y a eu l'après 60. 1960, où l'économie espagnole s'est ouverte aux capitaux étrangers, largement plus qu'avant, aux capitaux étrangers, et il y a eu l'essor, le boom du tourisme. On est passé d'un million de touristes en 60 à plus de 30 millions en 70. Donc il y a eu une ouverture, et là, sous l'influence de l'Opus Dei. L'Opus Dei, c'est laïque catholique qui était constitué de l'élite économique et financière du pays et qui se considérait comme les responsables du développement du pays. Et donc là, faut pas oublier, il maîtrisait la finance espagnole au niveau national, etc., et qui a favorisé l'importation de capitaux étrangers en masse.
0: Alors cette dictature et Franco, ça se termine en 1975.
1: Oui.
0: Mais on revient pas à une république.
1: Non, parce que le prix de la Franco est décédé le 20 novembre 1975, et là il y a eu une période de transition pendant 2 ans, et le prix de la transition à la démocratie entre guillemets, là, c'est-à-dire la monarchie constitutionnelle, parce que Franco avait préparé sa succession en préparant Juan Carlos, donc le futur roi d'Espagne. Cette transition à la démocratie, et le prix a été l'amnistie des crimes franquistes, entre autres. Le prix à retour à la démocratie, à la légalisation des partis politiques, parti socialiste, parti communiste, etc. Ce prix, ça a été le blackout sur l'histoire de 40 années précédentes.
0: Alors, nous sommes dans cette monarchie constitutionnelle maintenant depuis plus de 50 ans, 51 ans. L'évolution en Espagne, est-ce que les Espagnols se sont accommodés de cette situation de monarchie constitutionnelle, ou est-ce que on peut envisager demain que est-ce que les républicains les partisans de la République sont encore actifs en Espagne?
1: Oui, bien sûr, parce que les républicains, souligner un distinguo entre en termes de terminologie entre républicains en France et en Espagne. Mmh. En France, les Républicains, ce sont les partis de droite comme de gauche qui partagent les mêmes valeurs de liberté, d'égalité, soutenues par la Constitution. Donc c'est, on peut être républicain en France et de droite. En Espagne, les Républicains, c'était que les gens de gauche, les partis de gauche. À souligner qu'en 1936, quand il y a eu le coup d'État, parce que le coup d'État a été justifié entre guillemets par les franquistes contre le péril rouge. Le Parti communiste espagnol était très minoritaire en Espagne en 1936, il s'est développé qu'après. Et donc il y avait des radicaux de gauche, des socialistes, etc., des anarcho-syndicalistes qui étaient très nombreux, etc. Donc les républicains en Espagne, c'était et ce sont les gens de gauche, toutes opinions confondues. Mmh. Voilà. Mmh. Donc ça c'est une chose. Et donc la question c'était
0: est-ce que les républicains sont encore, enfin sont oui. suffisamment forts et puissants en Espagne oui. pour pouvoir demain on sort de la monarchie constitutionnelle, on revient à une république.
1: Alors là ça, à mon avis ça justifierait un référendum, mais encore une fois on revient au prix qu'a payé la démocratie pour revenir au pouvoir, entre guillemets, c'est le blackout sur l'histoire franquiste. Mmh. Et donc, il n'y a pas eu de démarche juridique contre tous les supports de Franco qui ont fait des crimes abominables. Et on en parle aujourd'hui. Alors, faut rappeler que pendant ces 40 ans de dictature, les gens ont été formatés, parce qu'une dictature, ça suppose monopole de l'enseignement, monopole de l'information, etc. Et donc, mes cousins, comme deux générations complètes d'Espagnols, ont été formatés par l'idéologie franquiste, quoi. Hein. C'est parce que c'était présenté là ils étaient présentés comme les libérateurs du péril rouge athée, quoi. C'était des libérateurs, quoi. Pendant 40 ans, ils ont présenté ça comme ça, quoi.
0: Alors, le Daniel Cano, l'hispano-français aujourd'hui en 2026, on évoque parfois dans les médias, la position un petit peu particulière de l'Espagne en ce moment, et notamment la politique espagnole, du gouvernement actuel depuis quelques années, non seulement sur des positions, des prises de position politiques au point de vue national, un petit peu particulières, qui sortent de l'ordinaire, voire même qui s'affranchissent un petit peu des codes européens, et puis aussi la position de l'Espagne par rapport à la politique internationale. Comment le Daniel Cano, l'hispano-français aujourd'hui en 2026, voit ce fonctionnement démocratique espagnol?
1: On est en démocratie, donc y a des initiatives qui sont pas inintéressantes, hein, c'est un euphémisme, hein. Au niveau social, le gouvernement espagnol, notamment socialiste de gauche, parce qu'il y a aussi des gouvernements de droite qui ont été au pouvoir après la mort de Franco, mais il y a des gouvernements socialistes ou des coalitions de gauche qui ont créé des réformes très intéressantes au niveau social, au niveau notamment du droit de la femme, etc., etc. Et au niveau international, moi je suis fier de la position aujourd'hui de l'Espagne par rapport au conflit au Moyen-Orient. C'est un des rares pays européens qui dénonce les crimes de génocide d'Israël, hein, sans être taxé d'antisémite, parce qu'il faut faire le distinguo entre antisémitisme et antisionisme. Et là, l'Espagne a des positions antisionistes bien claires, que l'Europe serait bien inspirée de suivre.
0: Voilà, donc Daniel, c'est son travail actuel, c'est clairement sa volonté de remettre dans la mémoire des gens cette histoire oubliée de toute cette période de l'histoire espagnole, avec aussi le devoir de transmission. Alors ma dernière question, c'est comment Daniel peut transmettre tout ça cette histoire oubliée sans rester tout seul chez lui devant ses recherches, devant son clavier à écrire tout ce qu'il nous a donné. Et c'est très intéressant d'ailleurs à lire comment il pourrait et comment on pourrait peut-être l'aider à l'aider dans cette transmission derrière le devoir de mémoire.
1: Ben c'est de faire des initiatives comme a prise Radio Aria
0: ce matin
1: entre autres. C'est de pas oublier l'histoire, parce que c'est pas seulement un devoir de morale éthique par rapport aux millions de victimes de l'extrême droite en Espagne et ailleurs, c'est aussi alors c'est un devoir moral, hein, parce que il s'agit pas de se venger sur les petits-fils des franquistes qui sont pour rien, c'est de remémorer ce qui s'est passé, etc., par souci de morale, et aussi donc dans le contexte actuel de la montée de l'extrême droite en Europe et ailleurs, c'est de se rappeler les dangers et les barbaries auxquelles on parvient avec l'extrême droite au pouvoir. Mmh. Un exemple récent dans l'histoire contemporaine, c'est le Chili. C'est le Chili avec le coup d'État de Pinochet. C'est très similaire à la guerre d'Espagne. Et voilà, et on n'est pas à l'abri d'autres expériences de ce type.
0: Mmh. Bon, on a compris la démarche. Alors voilà, bon, Daniel, notre micro restera toujours ouvert, mais peut-être effectivement que la présentation faite ce matin, on aurait pu y passer beaucoup plus de temps et rentrer un peu plus dans le détail, mériterait peut-être que on comprend le devoir de mémoire pour l'hispano-français que Daniel est, mais peut-être effectivement cette idée de transmission et de faire connaître cette histoire oubliée. Peut-être à réfléchir comment Daniel pourrait le faire. Alors, il y a le micro de Radio Réa, mais il y a peut-être aussi d'autres solutions.
1: J'ai fait une synthèse, parce qu'il y a des milliers de livres qui sont parus sur l'expérience franquiste. J'ai fait une sorte de memento et puis de témoignage personnel. S'il y a des personnes intéressées, si vous le permettez, je donne mon adresse email.
0: On la donnera sur Facebook. On la mettra.
1: Voilà. Donc
0: les gens veulent prendre contact avec Daniel, peut-être des styles motivés. De conférences, de débats.
1: J'ai pas la prétention d'être un historien. Je suis un témoin. Et donc déjà, si les gens veulent plus de précisions sur cette histoire, ils peuvent me contacter par email et moi je leur enverrai ces documents.
0: Il y a une communauté hispano-française dans le secteur ici.
1: Il y avait un cercle d'amitié franco-espagnole qui était basé à Mont-Saint-Martin, dont j'ai fait partie. Mais là les anciens ont disparu ou certains sont retournés pour leur retraite en Espagne, et donc il n'y a plus de centre d'amical franco-espagnol qui relayait un peu la culture espagnole. Mais il y a une communauté hispanique au sens large. Il n'y a pas que des Espagnols, il y a beaucoup de Latino-Américains, notamment des Vénézuéliens. Il faut savoir qu'il y a un quart de la population vénézuélienne qui a émigré, en Europe, mais aussi en Amérique latine. Et donc, il y a une communauté hispanique importante sur le secteur de l'Anjou avec laquelle je suis en contact, mais à titre personnel.
0: Oui, on a bien compris que la démarche était... c'est pas un travail d'historien, c'est une démarche personnelle.
1: Tout à fait.
0: Très bien. On voulait vous faire partager ce travail, cette partie d'histoire. On pourrait y passer largement plus de temps, je pense, mais ça fait partie aussi des sujets que notre radio peut traiter, bien entendu, et nous espérons que ça a pu vous intéresser. Quelque chose à ajouter, Daniel?
1: Si on termine par la chanson Ay Carmela.
0: Ah, c'est ça, on va terminer par ça.
1: Je veux simplement préciser que c'était une chanson qui était chantée par les combattants républicains espagnols pendant la guerre d'Espagne, entre 36 et 39, et que c'est devenu un symbole de la résistance de solidarité contre l'extrême droite. Voilà. Ay Carmela.
0: Très bien. Eh bien, c'est ce qu'on écoute, et c'est de Rolando Alarcón, c'est ça.
1: C'est ça.
0: Voilà,
1: tout à fait. Il y a eu plusieurs versions.
2: Je suis là.
0: Oui, cette fois, oui. On écoute. Merci, Daniel, d'être venu à notre micro pour parler de ce sujet qui mériterait qu'on passe effectivement plus de temps.
1: Merci à vous, Radio Aria.
0: Ay Carmela, j'espère que je prononce bien.
1: Ay Carmela.
0: Ah, pardon.

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0: 19h.
1: Bonjour à toutes et à tous et bienvenue dans l'émission Europe Direct sur Radio Aria. Toutes les semaines, le Centre Europe Direct Lorraine Grand Est, hébergé par l'association Christel et relais de la Commission européenne en Lorraine, vous offre une émission qui vous parle d'Europe et de son actualité. Aujourd'hui au programme, le Monténégro qui progresse pour une adhésion vers l'Union européenne. Nous parlerons aussi de la Commission européenne qui a dévoilé un plan anti-crise face à la hausse des prix de l'énergie. Et enfin, nous finirons par l'encadrement de l'intelligence artificielle dans l'enseignement. En effet, qu'est-ce que fait l'Union européenne? Et donc, nous commençons par la première actualité. En effet, le Monténégro progresse vers l'Union européenne. Le Monténégro vient de franchir une nouvelle étape vers son adhésion. De quoi s'agit-il exactement?
2: Eh oui, le Monténégro a récemment avancé dans les négociations d'adhésion, notamment en validant de nouveaux chapitres liés aux réformes. C'est un signal positif car cela montre que le pays progresse dans son alignement avec les règles et les standards européens, ce qu'on appelle l'acquis communautaire.
1: Et depuis quand ce pays est-il candidat à l'Union européenne ?
2: Eh bien, le Monténégro est officiellement candidat depuis 2010 et a ouvert les négociations en 2012. C'est l'un des pays les plus avancés parmi les candidats actuels, notamment dans la région des Balkans occidentaux.
1: Très bien, mais quelles sont les conditions pour rejoindre l'Union européenne ?
2: Les pays candidats doivent respecter des critères stricts, notamment en matière de démocratie, d'état de droit, de respect des droits fondamentaux et d'économie de marché. Ils doivent aussi être capables d'appliquer les règles européennes dans de nombreux domaines.
1: Et quels sont les principaux défis pour ce pays ?
2: Le pays doit encore progresser sur des sujets comme la lutte contre la corruption, l'indépendance de la justice et la liberté des médias. Ce sont des points essentiels pour convaincre donc l'Union européenne.
1: Et pourquoi l'Union européenne s'intéresse-t-elle à l'adhésion du Monténégro ?
2: L'élargissement, il permet de stabiliser la région des Balkans et de renforcer l'influence européenne. C'est aussi une manière de promouvoir les valeurs et les standards de l'Union européenne dans des pays voisins.
1: Les Monténégrins sont-ils favorables à cette adhésion ?
2: Globalement, oui, même si le soutien peut varier selon les périodes. L'adhésion est souvent perçue comme une opportunité économique et politique, mais certaines inquiétudes existent encore.
1: Et combien de temps peut durer ce processus ?
2: C'est un processus long qui peut durer plusieurs années, voire plus d'une décennie. Tout dépend de la vitesse des réformes et des décisions politiques, à la fois du côté des pays candidats et de l'Union européenne.
1: D'autres pays, autres que le Monténégro, donc, sont-ils dans la même situation ?
2: Oui, plusieurs pays des Balkans occidentaux sont candidats, comme la Serbie ou l'Albanie. Le Monténégro fait partie des plus avancés, mais aucun calendrier précis d'adhésion n'est fixé, même si, d'après les estimations, ce serait avant 2030.
1: Et l'Union européenne est-elle favorable à de nouveaux élargissements ?
2: Oui, mais avec prudence, elle insiste sur la nécessité de respecter pleinement les critères avant toute adhésion. L'idée, c'est d'éviter des intégrations trop rapides, sans garantie suffisante.
1: Très bien, mais quel serait l'impact d'une adhésion du Monténégro ?
2: Cela renforcerait la présence de l'Union européenne dans les Balkans et pourrait encourager d'autres pays à poursuivre les réformes. C'est aussi un symbole fort de l'attractivité du projet européen.
1: Et les négociations sont-elles proches d'aboutir ?
2: Elles avancent, mais il reste encore du chemin. Plusieurs chapitres doivent être finalisés, les réformes consolidées. L'adhésion n'est donc pas immédiate.
1: Très bien, merci Adam pour toutes ces informations. On passe à la deuxième actualité. Avec le plan anti-crise de la Commission européenne, en effet, la Commission européenne a dévoilé un plan anti-crise face à la hausse du prix de l'énergie. Que contient-il ?
2: Eh bien, ce plan comprend plusieurs mesures pour soutenir les ménages et les entreprises, notamment des aides ciblées sur le carburant et l'électricité. L'objectif, c'est de limiter l'impact de la hausse des prix et d'éviter une aggravation des difficultés économiques.
1: Pourquoi une telle intervention est-elle nécessaire ?
2: La hausse des prix de l'énergie pèse fortement sur le pouvoir d'achat et sur l'activité économique. Sans intervention, cela pourrait entraîner des conséquences importantes, notamment pour les ménages les plus vulnérables et les entreprises les plus exposées.
1: Qu'entend-on par aide ciblée ?
2: Il s'agit d'aides destinées en priorité aux publics les plus touchés, comme les ménages modestes ou certaines entreprises. L'idée, c'est d'éviter des mesures trop générales et de concentrer les efforts là où ils sont le plus nécessaires.
1: Et les États membres ont-ils un rôle à jouer ?
2: Oui, ce sont eux qui mettent en œuvre ces mesures au niveau national. L'Union européenne fixe un cadre et propose des orientations, mais chaque pays adapte les dispositifs à sa situation.
1: Ce plan prévoit-il d'autres mesures que les aides financières ?
2: Oui, il inclut aussi des actions pour sécuriser l'approvisionnement en énergie et renforcer la coopération entre États membres. Il s'inscrit dans une stratégie plus globale de la gestion de la crise énergétique.
1: D'accord, mais cette crise est-elle durable ?
2: Elle dépend de nombreux facteurs, notamment géopolitiques, même si certaines tensions peuvent s'atténuer. La question énergétique reste un enjeu majeur à long terme pour l'Union européenne.
1: Ce plan est-il suffisant pour répondre à la situation ?
2: Il devrait permettre d'atténuer les effets les plus immédiats, mais il ne résout pas tous les problèmes. Des mesures complémentaires seront probablement nécessaires.
1: Très bien, mais quel est le lien avec la transition énergétique qui est souvent mis en avant par les institutions européennes ?
2: Bien, la crise actuelle renforce la nécessité de développer des énergies renouvelables et de réduire la dépendance aux énergies fossiles. C'est un enjeu stratégique pour l'avenir.
1: Et les citoyens ressentent-ils directement ces mesures ?
2: Oui, notamment à travers les aides sur leurs factures ou des dispositifs de soutien. Cela peut contribuer à limiter l'impact de la hausse des prix sur leur budget.
1: Les entreprises sont-elles également concernées ?
2: Absolument, en particulier celles qui consomment beaucoup d'énergie. Le plan vise à éviter des fermetures ou des pertes d'activité.
1: Enfin, peut-on parler d'une réponse coordonnée européenne ?
2: Oui, même si les États membres conservent une marge de manœuvre, l'Union européenne joue un rôle important pour coordonner les actions et proposer une réponse commune.
1: Merci Adam, on se retrouve donc pour la dernière actualité de la journée avec l'encadrement de l'intelligence artificielle dans l'enseignement. En effet, l'Union européenne encadre de plus en plus l'usage de l'IA dans l'enseignement. Alors pourquoi ce sujet est-il important ?
2: Alors, l'intelligence artificielle transforme rapidement les méthodes d'apprentissage et d'enseignement. Elle offre des opportunités, mais pose aussi des questions éthiques, pédagogiques et de protection des données. L'Union européenne cherche donc à encadrer son usage pour éviter les dérives.
1: Quels sont les principaux risques identifiés ?
2: Il y a des risques liés à la protection des données des élèves, à la fiabilité des contenus générés par l'IA, ou encore à une dépendance excessive à ces outils. L'IA peut aussi renforcer certaines inégalités si elle n'est pas utilisée de manière encadrée.
1: Et quels bénéfices l'intelligence artificielle peut-elle apporter à l'éducation ?
2: Elle peut personnaliser l'apprentissage, aider les enseignants à préparer leurs cours ou accompagner les élèves dans leurs révisions. C'est un outil potentiellement très utile s'il est bien utilisé.
1: Et comment l'Union européenne encadre-t-elle ses usages ?
2: Elle développe des règles pour garantir un usage éthique et sécurisé, notamment à travers des réglementations sur l'intelligence artificielle. On parle par exemple de l'interdiction de la notation. L'objectif est de protéger les utilisateurs tout en favorisant l'innovation.
1: Et tous les pays européens utilisent-ils l'IA de la même manière ?
2: Non, il existe des différences importantes. Certains pays sont plus avancés dans l'intégration de l'IA dans l'éducation, tandis que d'autres sont encore à des phases expérimentales.
1: Quels pays sont les plus avancés, par exemple ?
2: Certains pays du nord de l'Europe, par exemple, sont souvent en avance sur ces questions. Ils investissent davantage dans les technologies éducatives et dans la formation des enseignants.
1: Et les enseignants, sont-ils formés à ces outils ?
2: C'est un enjeu clé, justement. L'Union européenne encourage la formation des enseignants pour qu'ils puissent utiliser ces outils de manière efficace et donc responsable.
1: Les élèves sont-ils réceptifs à ces nouvelles technologies ?
2: Oui, les jeunes sont généralement à l'aise avec le numérique, mais cela nécessite aussi un accompagnement pour développer un esprit critique face à ces outils.
1: Très bien, mais peut-on craindre une dépendance à l'intelligence artificielle ?
2: C'est une question importante. L'IA doit rester un outil complémentaire et ne pas remplacer les compétences fondamentales. Donc justement, l'équilibre, il est essentiel.
1: Et quel est l'objectif de l'Union européenne sur ce sujet ?
2: Trouver un équilibre entre innovation et protection, et l'Union européenne veut encourager les usages positifs de l'IA tout en limitant donc les risques.
1: Et ce cadre est-il déjà en place ?
2: Alors, certaines règles existent déjà, mais elles continuent d'évoluer. L'Union européenne adapte progressivement sa réglementation à ces technologies en constante évolution.
1: Très bien, merci Adam pour toutes ces informations. On se retrouve la semaine prochaine, et d'ici là, portez-vous bien.

0: Bonjour à toutes et à tous et bienvenue dans l'émission Europe Direct sur Radio Aria. Toutes les semaines, le Centre Europe Direct Lorraine Grand Est, hébergé par l'association Christelle et relais de la Commission européenne en Lorraine, vous offre une émission qui vous parle d'Europe et de son actualité. Aujourd'hui, au programme, nous allons parler de la Journée de l'Europe. Nous parlerons aussi de nouvelles règles pour protéger les chiens et les chats dans l'Union européenne. Enfin, nous terminerons avec une définition européenne du viol basé sur le consentement qui est dans les cartons. Nous commençons donc par la Journée de l'Europe. En effet, on célèbre chaque année la Journée de l'Europe le 9 mai. Quelle est l'origine de cette date ?
1: Cette date fait référence à la déclaration prononcée en 1950 par Robert Schuman. Il proposait de mettre en commun la production de charbon et d'acier entre plusieurs pays européens, et cette initiative est considérée comme l'acte fondateur de la construction européenne.
0: Pourquoi cette déclaration est-elle si importante ?
1: Parce qu'elle marque un tournant après la Seconde Guerre mondiale. L'objectif était d'éviter de nouveaux conflits en rendant les économies interdépendantes. C'est une approche très concrète pour construire la paix en Europe.
0: Et que représente aujourd'hui la Journée de l'Europe ?
1: C'est un moment pour célébrer la paix, l'unité et la coopération entre les pays européens. C'est aussi l'occasion de sensibiliser les citoyens au fonctionnement de l'Union européenne et à ses actions au quotidien.
0: Comment cette journée est-elle célébrée ?
1: De nombreuses institutions européennes et locales organisent des événements, conférences, animations, portes ouvertes ou encore activités pédagogiques. Les Centres Europe Direct, par exemple, jouent un rôle important dans ces initiatives et vous pourrez nous retrouver, par exemple, le Centre Europe Direct Lorraine Grand Est, hébergé par Christelle, au parc Charles III de Nancy le 9 et 10 mai pour animer tout un tas d'activités sur l'Union européenne. Durant aussi tout le mois de mai, nous animerons des activités dans les villes, mais aussi dans les établissements scolaires, pour parler d'Union européenne.
0: Très bien, mais cette journée est-elle reconnue dans tous les États membres ?
1: Oui, mais son importance peut varier selon les pays. Dans certains États, elle est très célébrée, tandis que dans d'autres, elle reste plus discrète.
0: Quel est le message principal derrière, justement, cette journée ?
1: Mettre en avant la paix et la coopération. Dans un contexte international parfois tendu, ce message reste particulièrement essentiel.
0: Les citoyens sont-ils impliqués dans ces célébrations ?
1: Oui, de plus en plus. L'objectif est justement de rapprocher l'Union européenne des citoyens et de leur montrer concrètement ce qu'elle fait.
0: Et pourquoi est-il important de rappeler cette histoire aujourd'hui ?
1: Parce que les générations actuelles n'ont pas connu les conflits qui ont motivé la construction européenne. Rappeler cette histoire permet de mieux comprendre les valeurs et les objectifs de l'Union.
0: Et la Journée de l'Europe a-t-elle une dimension éducative ?
1: Oui, elle est souvent utilisée pour sensibiliser les jeunes à l'Union européenne, notamment dans les écoles. Cela contribue à développer une citoyenneté européenne.
0: Donc on peut dire que c'est une journée symbolique.
1: Elle est symbolique, mais aussi très concrète. Elle permet de rappeler les fondements de l'Union européenne et de valoriser donc les actions menées au quotidien.
0: Est-ce une journée officielle dans tous les pays ?
1: Elle est reconnue au niveau européen, mais elle n'est pas toujours un jour férié dans les États membres. Cela dépend des législations nationales. Par exemple, elle ne l'est pas en France, mais au Luxembourg, si.
0: Très bien, merci Adam pour toutes ces informations. On passe désormais à la deuxième actualité avec de nouvelles règles pour protéger les chats et les chiens. En effet, le Parlement européen a approuvé de nouvelles règles pour le bien-être des chiens et des chats. Et de quoi s'agit-il donc ?
1: Il s'agit des premières règles européennes visant spécifiquement à protéger les chiens et les chats, notamment dans l'élevage, la vente et le transport. L'objectif, c'est de mieux encadrer ces pratiques et de lutter contre les abus.
0: Pourquoi l'Union européenne a-t-elle

0: revient-elle sur ce sujet?
1: Le commerce des animaux de compagnie est en forte croissance et peut donner lieu à des dérives. L'Union européenne souhaite garantir de meilleures conditions de vie pour ces animaux et harmoniser les règles entre les États membres.
0: Quelles sont les principales mesures prévues?
1: Le texte prévoit notamment une meilleure traçabilité des animaux, des règles plus strictes pour les éleveurs et les vendeurs, ainsi qu'un encadrement du transport. Cela vise à limiter les pratiques illégales et les mauvais traitements.
0: Et la traçabilité, justement, est-elle un enjeu important?
1: Oui, elle permet de suivre les animaux tout au long de leur vie et de lutter contre les trafics. Cela facilite aussi l'identification des responsabilités en cas de problème.
0: Ces règles concernent-elles tous les propriétaires d'animaux?
1: Alors, elles visent surtout les professionnels, mais elles peuvent aussi avoir un impact indirect sur les particuliers, notamment en matière d'identification et d'achat des animaux.
0: Les États membres appliquent-ils déjà des règles similaires?
1: Alors, certains oui, mais il existe des différences importantes. L'objectif de l'Union européenne est d'harmoniser ces règles pour éviter les écarts entre pays. Donc, notamment, par exemple, imposer les puces pour tous les animaux dans tous les pays de l'Union européenne.
0: Et quels sont les bénéfices attendus?
1: Alors, une meilleure protection des animaux, une réduction des trafics et une plus grande transparence dans le secteur. Cela contribue aussi à sensibiliser le public au bien-être animal.
0: Alors, les associations de protection animale soutiennent-elles ces mesures?
1: Globalement, oui, même si certaines estiment que ces règles pourraient aller encore plus loin, elles considèrent néanmoins que c'est une avancée importante.
0: On parle de règles, mais sont-elles déjà en vigueur?
1: Elles doivent encore être finalisées et mises en œuvre. Comme souvent, cela prendra un peu de temps avec l'Union européenne avant une application complète dans tous les États membres.
0: Peut-on dire justement que l'Union européenne agit de plus en plus pour le bien-être animal?
1: Oui, c'est un sujet de plus en plus présent dans les politiques européennes avec une attention croissante portée aux conditions de vie des animaux.
0: Et enfin, quel message envoie cette décision?
1: Que le bien-être animal est une priorité et qu'il doit être pris en compte dans les politiques publiques européennes.
0: Eh bien, merci, on y voit désormais plus clair. On passe à la dernière actualité avec, on se dirige peut-être vers une définition européenne du viol basée sur le consentement. En effet, le Parlement européen appelle à définir le viol comme une relation sexuelle sans consentement. Alors, pourquoi cette position?
1: Alors, l'objectif, c'est d'harmoniser la définition du viol au niveau européen en mettant le consentement au cœur de cette définition. Aujourd'hui, les législations varient selon les pays, ce qui peut créer des inégalités dans la protection des victimes.
0: Et pourquoi cette harmonisation est-elle nécessaire?
1: Parce que les différences entre les systèmes juridiques peuvent compliquer la reconnaissance des victimes et la poursuite des auteurs. Une définition commune permettrait d'assurer un niveau de protection plus homogène.
0: Le consentement est-il déjà pris en compte partout en Europe?
1: Pas de la même manière. Certains pays ont déjà adopté une définition basée sur le consentement, tandis que d'autres se basent encore sur la notion de contrainte ou de violence.
0: Alors que propose concrètement le Parlement européen?
1: Elle appelle à inscrire clairement que toute relation sexuelle sans consentement constitue un viol. C'est une approche qui vise à mieux protéger les victimes et à faire évoluer les mentalités.
0: Cette proposition est-elle contraignante?
1: Le Parlement européen ne légifère pas seul sur ces questions. Il s'agit d'un appel politique qui doit ensuite être repris dans les textes législatifs au niveau européen ou national.
0: Et quels sont les enjeux pour les victimes?
1: Une meilleure reconnaissance, un accès facilité à la justice et une protection renforcée. Cela peut aussi encourager davantage les victimes à porter plainte.
0: Alors, très bien, mais y a-t-il des résistances à cette approche?
1: Oui, certains États membres sont plus réticents, notamment en raison de différences culturelles ou juridiques. Cela peut compliquer l'adoption d'une position commune.
0: Et ce débat dépasse-t-il le cadre strictement juridique?
1: Oui, il touche aussi à des questions de société, d'éducation et de sensibilisation. Il s'agit de faire évoluer les mentalités autour du consentement.
0: Très bien, mais est-ce que l'Union européenne agit déjà sur ces sujets?
1: Oui, elle a déjà adopté des mesures pour lutter contre les violences faites aux femmes et protéger les victimes. Cette initiative s'inscrit dans cette continuité.
0: Et quel rôle jouent les États membres?
1: Ils restent responsables de leur droit pénal. L'Union européenne peut impulser des orientations, mais leur mise en œuvre dépend des législations nationales.
0: Très bien, mais à l'issue de tout cela, peut-on s'attendre à une évolution rapide?
1: Cela dépendra des négociations entre les États membres, mais le débat est lancé et la pression politique est forte pour avancer sur ce sujet.
0: Eh bien, merci Adam pour toutes ces informations, on y voit désormais plus clair sur l'actualité européenne. On se retrouve la semaine prochaine et d'ici là, portez-vous bien.
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C'est avec ce nouveau CD d'Alex Toucourt que s'ouvre notre émission de ce soir, le nouveau d'Alex Toucourt, pardon, qui s'intitule Toboggan. Et le premier titre que nous avons écouté, c'est Le Soleil. Alex Toucourt, qui est un personnage connu dans notre région puisqu'il est originaire de Villerupt. Eh bien, on va écouter un second titre, et le second titre, c'est Pirater les hits.

0: Pirateléite, c'était le second morceau d'Alex Toucourt, cet album qui s'intitule Toboggan, et je crois, si je ne me trompe pas, le quatrième album d'Alex Toucourt. Et nous allons écouter un troisième titre, et le troisième titre que je vous propose, c'est Dans le bon désordre.
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1: Cuisset Barrier, la servante du château, c'était en 1959. Passons maintenant à notre séquence, la chanson chantée par d'autres. Et la place ce soir sera donnée à Jean Ferrat, avec une chanson chantée d'abord par Jean Ferrat et ensuite par Adamo. Et la chanson que je vous propose d'écouter, c'est « La femme et l'avenir de l'homme ».

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1: Nous retrouvons maintenant notre séquence, les choix des chansons des copains. Et ce soir, la place sera donnée à un copain, qui est aussi quelqu'un qui est connu sur les ondes de Radio Aria, puisqu'il s'agit de Gilles Martin, qui chaque jeudi anime l'émission Country & Co. Et Gilles Martin choisit trois chansons. Et la première de ces chansons, c'est une chanson d'Art Mengo, Les parfums de sa vie.

Armengo, les parfums de sa vie. C'était le premier choix de Gilles. Et son deuxième choix, c'est Philippe Châtel pour les chansons Restons amis.

Philippe Châtel, restons amis. Voilà, c'était le second choix de Gilles. Pour le troisième choix, c'est une chanson de Robert Charlebois, Ordinaire. Et Gilles, c'est quand même quelqu'un que je connais depuis très très longtemps. C'est quelqu'un qui est presque à l'origine de Radio Aria. Voilà, c'est donc son troisième choix, Robert Charlebois, Ordinaire.

Après ces trois chansons de Gilles Martin, on va passer maintenant à la partie autour d'un thème. Et le thème de ce soir, ce sera le sport. Et la première chanson que nous allons écouter autour du sport est une chanson d'Alexis Hachka. Et là, elle s'intitule Mitch.

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0: Après Mitch de Alexis Ashka, on va écouter maintenant Francesca Soliville. Et Francesca nous interprète 200 mètres.
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Après Francesca Soleil, 200 mètres, place maintenant à Henri Tachant avec la chanson Les Jeux Olympiques.

Les Jeux Olympiques, Henri Tachant. Toujours autour du thème du sport, ce soir nous sommes autour de ce thème, donc nous allons écouter maintenant Julien Clerc. Et Julien Clerc nous interprète le patineur.

Après Julien Clerc, le patineur, on va écouter maintenant le Mickey 3D. Et Mickey 3D nous parle d'un célèbre footballeur, et ce footballeur, c'était Johnny Rep.

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Saint-Étienne. Saint-Étienne qui mène déjà 2-0. Deux buts de Johnny Rep. Johnny Rep réussit d'ailleurs l'un de ses premiers doublés. Johnny Rep qui récupère le ballon en position d'arrière droit. Un Johnny Rep extrêmement défensif. Il laisse le ballon en retrait à Christian Lopez. Christian Lopez qui remet en retrait Jean Castaneda. Castaneda qui relance immédiatement pour Gérard Janvion. Janvion qui change complètement de côté, qui donne à Gérard Parizon.

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Nous vous donnons rendez-vous dès la semaine prochaine.

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0: Merci beaucoup.
1: Oui, je voulais dire qu'on soit bien d'accord ensemble, chez nous, je parle de la Normandie. 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Il s'agit des vieux mal populaires. Chez nous, ça s'appelle les baloches. 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